0: Puis, ça fait maintenant 7 ans qu'on a déménagé. Je venais du nord de la France et j'habite maintenant à Saint-Puy depuis maintenant 7 ans.
1: Avec un papa et une maman très impliqués dans le village de Saint-Puy.
0: Oui, tout à fait.
1: Et ça vient de là aussi de s'impliquer peut-être dans des associations pour vous?
0: Oui, dans la famille, on est très impliqués dans tout ce qui est association, relations avec les personnes et tout ça. Donc ça me tenait à cœur aussi de le faire.
1: Vous étiez combien de jeunes filles à participer?
0: On était 14 en catégorie teen et 14, il me semble, aussi en catégorie miss.
1: Et votre papa m'a dit que la salle est Montesquieu était pleine, à plus de 300 personnes pour assister à ce show.
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1: Dans un instant, on retrouve Lilou, Miss Petit Univers Gascogne, pour la suite de cet entretien.
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2: Sur DFM, nous parlons de Miss Petit Univers Gascogne avec Lilou, sacrée Miss Petit Univers Gascogne, Mélissa, la déléguée régionale, et Mélina, la Miss 2025.
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2: Qu'est-ce que vous allez faire maintenant? C'est quoi les prochaines étapes?
3: Alors là, les prochaines étapes, c'est qu'on va aller à plusieurs événements pour représenter le comité. Aussi, entre Miss, on se déplace nous seuls avec notre écharpe et notre couronne pour représenter le comité. Ça fait montrément, ça montre un peu plus le comité qui est forcément pas connu partout. Et on essaye de le développer au maximum. Et là, on va se rendre sur plusieurs événements, aller vous rendre visite à nos partenaires aussi, parce qu'on a beaucoup de partenaires qui nous offrent de beaux cadeaux et c'est d'ailleurs très gentil de leur part. Donc voilà.
2: Mélissa, qu'est-ce qu'on peut faire pour la soutenir, nous, au quotidien? Oui. Lilou, dans les prochaines étapes.
4: Lilou, elle va aller en régional, donc pour défendre notre territoire gersois, et essayer de décrocher une écharpe du coup en régional, donc en Midi-Pyrénées, et la ramener du coup à la maison dans le Gers.
2: Maintenant, voilà. Est-ce qu'on peut la soutenir à distance? Est-ce qu'il faut être... Oui, comment on fait?
4: En fait, il va avoir des photos officielles où on va pouvoir la soutenir. Donc, il y a des votes payants à 1 euro est égal 1 vote, mais il y a aussi des votes gratuits. Donc, il faudra liker sa photo et s'abonner au compte. Et donc, quand elle aura le maximum, si elle a le maximum en fait de likes, elle pourra peut-être décrocher et accéder au top 5 régional du coup. En fait, c'est les deux Miss qui seront élues donc, dans chaque catégorie en régional qui partiront en national.
2: Donc, Lilou, si tu continueras aussi à porter ce message, notamment ton engagement au niveau des sapeurs-pompiers.
3: Oui, tout à fait. Oui, je garderai cet engagement qui me tient forcément à cœur. Oui.
2: Il y aurait d'autres engagements sur lesquels tu voudrais aussi intervenir et dire, tiens, je voudrais bien soutenir telle ou telle cause?
3: Oui, il y en a beaucoup, oui. C'est tout ce qui touche au niveau de la femme, de la santé, etc. Ça me tient particulièrement à cœur, donc forcément, je serai à fond pour soutenir ces causes-là.
2: Écoutez, on te souhaite bonne chance pour la suite, hein, Lilou. Donc, il y a un endroit, un site ou un numéro de téléphone où on va pouvoir soutenir Lilou?
4: Oui, c'est sur le compte du coup Instagram Miss Petit Univers -du-bas Gascogne.
2: Très bien. Quant à vous, Mélissa, vous continuerez donc à vous occuper de toutes ces Miss dans la région?
4: Oui, c'est ça. Et je les accompagne sur chaque événement.
2: D'accord. Voilà. Et ensuite, l'année prochaine, il y aura à nouveau un autre concours qui sera organisé. Ça sera toujours à Condon ou ça peut bouger?
4: Alors, l'élection, elle se fera sûrement à Condon. Après, les répétitions, elles sont sur Auch parce que du coup, il y a notre partenaire Groupama qui nous prête la salle gentiment le dimanche. Et donc, il y a déjà les inscriptions ouvertes pour
2: l'année prochaine. Pour s'inscrire, on fait comment?
4: On va sur le compte du coup Instagram Miss Petit Univers Gascogne. Et après, dans notre biographie, il y a un lien qui nous amène direction les inscriptions pour 2027.
2: Merci Lilou, merci Mélissa. Oui. Et merci aussi à la jeune fille qui vous a accompagné, qui est donc l'ancienne Miss élue. Elle veut nous dire un petit mot? Allez, on va lui prêter le micro de Lilou. Vas-y, approche-toi. Bonjour, le prénom?
5: Bonjour, je m'appelle Mélina Antonioli Costa et je suis l'ancienne Miss Teen Petit Univers Gascogne 2025 et aussi troisième dauphine Miss Teen Petit Univers Midi-Pyrénées 2025.
2: Donc toi, tu peux témoigner de ce qui s'est passé pendant un an et tu as vécu une belle histoire?
5: Oui. On a vécu beaucoup d'événements, on a soutenu beaucoup de causes, on a vécu beaucoup de choses et franchement, c'est quelque chose à vivre. Ça nous rapporte beaucoup de joie.
2: Et tu vas suivre et soutenir Lilou jusqu'au bout?
5: Oui. Je vais faire en sorte qu'elle va le plus loin possible.
2: Très bien. Merci à vous et bon courage. À bientôt.
0: À bientôt. 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
2: C'était un reportage sur les Miss Petit Univers Gascogne. N'hésitez pas à soutenir Lilou sur tous les réseaux sociaux.
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2: À l'occasion d'une soirée très conviviale, une conférence de presse, c'est un moment très attendu à Condom pour la 53e édition du Festival européen des Bandas. Son président Gilles Boyer a répondu à quelques-unes de nos questions, notamment sur l'ouverture du festival.
3: Eh oui, ce paquito qui à l'époque se faisait sur la place Saint-Pierre. Mais vous savez que maintenant, il y a de plus en plus de monde. Par mesure de sécurité, il n'est plus possible de faire descendre le public des gradins pour faire monter les musiciens. Donc nous avons trouvé une idée un peu géniale avec l'ancienne municipalité qui a été reprise forcément avec la nouvelle et nous en sommes très fiers. Ça se fera au moment, juste après la remise des clés, donc le vendredi soir. Donc la remise des clés est officiellement l'ouverture du festival à 18h30 et le paquito se fera aux alentours de 19h. Donc sur les promenades, donc devant la mairie de Condom et donc avec animé par trois bandas. Donc il y aura la banda de Condom, banda part, la banda de Valence-sur-Baïse, Los Valencianos et la banda de Mazères-le-Zon à côté de Pau, Les Ensoleillades qui auront l'honneur d'animer ce moment si traditionnel et si magique lors d'un festival.
4: 53e édition qui sera encore plus musicale, vous avez mis l'accent sur les musiques et les musiciens.
3: Oui, bien sûr, c'est toujours une référence pour les musiciens parce que nous avons la chance d'avoir le concours championnat d'Europe du coup de musique, avec bien sûr encore des étrangères, dont des Belges, une Belge, deux Espagnols et à nouveau une Mexicaine. Donc ça prouve aussi la reconnaissance au niveau international de ce festival qui est vécu pour tous les musiciens comme vraiment le Graal. Quand on a la chance d'être musicien, de venir à Condom, et bien c'est l'occasion, la fête de sa vie, quelque part. Voilà, donc les musiciens qui sont là travaillent souvent au moins un an à l'avance pour fournir le meilleur et une qualité musicale irréprochable. Et c'est vraiment la vitrine de cette si belle musique qu'est la banda.
2: Dans quelques jours, ça sera l'ouverture du festival. Gilles Boyer ressent cette présence et cette pression qui monte.
3: C'est aussi une reconnaissance pour nous, bénévoles et organisateurs, quand on voit la ferveur qu'il y a déjà sur les réseaux, le nombre d'appels que l'on a, de renseignements. Et donc, il monte forcément, la pression monte pour tout le monde. Ils se font une joie de participer à une référence en termes de fête, de convivialité, où on a un public extraordinaire avec, voilà, c'est un esprit bon enfant. Et on est là vraiment pour communier avec les musiciens. Et c'est la musique vivante. On ne vient pas écouter de la sono pure et simple, on vient écouter des musiciens, des amateurs qui sont là pour donner le meilleur qu'ils ont. Et c'est cet esprit-là, voilà, l'esprit festif, l'esprit du sud-ouest, l'esprit rugby, l'esprit, voilà, de la camaraderie qui est toujours présente.
2: Le président du Festival des Bandas à Condom revient aussi sur la question: pourquoi la grande scène du festival est-elle vide le samedi soir?
3: Le samedi soir, eh bien, voilà, nous avons la chance aussi, et c'est la référence en termes de concours, c'est un concours avant tout et qu'il y a énormément de critères. Et le critère de l'animation est un critère important. Et c'est vrai que quand on est musicien, quand on joue sur un podium qu'on appelle un point d'animation, on ne joue pas les mêmes morceaux quand on est à l'intérieur de la foule où les gens vont danser, vont chanter parce qu'ils sont au plus près et dont le répertoire n'est pas le même. Et c'est justement cette épreuve-là qui ne peut se faire qu'en contact du public et pas sur la scène. Donc c'est pour ça que ça peut dire, on peut entendre les gens, mais pourquoi il y a cette grande scène qui ne sert pas? Non, c'est pas qu'elle ne sert pas, c'est que c'est voulu, elle sert à d'autres moment, mais c'est vraiment la fête et la musique, l'animation. Il n'y a rien de plus valorisant à une banda qui anime un point et puis finalement elle arrive, elle se déplace, elle arrive à un endroit où il n'y a rien, elle joue et puis là de suite c'est le feu, tout le monde, tous les gens dansent, chattent, etc. C'est très valorisant. Par contre, on peut voir aussi la différence, un endroit qui est très animé et puis

0: mesure de ses possibilités et de ses disponibilités aussi. Et voilà, c'est une grande chance d'avoir ça. Et bien sûr qu'il faut les remercier, parce que c'est avant tout grâce à eux que le festival peut exister. Et j'ai remercié aussi toutes les anciennes générations, et surtout même ceux qui l'ont créé, parce que d'avoir aussi cette idée de créer un festival tel qu'il est aujourd'hui, et nous sommes que des passeurs, et donc nous formons aussi la jeunesse pour que justement ce festival perdure et soit aussi tourné vers l'avenir. C'est une grande machine du début jusqu'à la fin, et on est là aussi pour transmettre ses valeurs.
1: Au micro de DFM 930, c'était monsieur le président du Festival des Bandas, Gilles Boyer, que l'on va recroiser tout au long de ce week-end sur DFM 930 à l'occasion de la 53e édition du Festival des Bandas.
0: Exactement, 8, 9 et 10 mai. Merci à vous.
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1: Sur DFM 930, nous avons notre invité aujourd'hui, Monsieur Jean-Claude Morat, toujours président de la CPAM. Bonjour.
2: Bonjour à vous. Merci de m'accueillir aujourd'hui dans vos locaux et bonjour à tous les auditeurs de la radio.
1: Merci à vous de prendre le temps de venir dans nos studios pour nous parler évidemment de plein de sujets encore aujourd'hui après la première émission que l'on a fait il y a 15 jours. Aujourd'hui, on va donner un petit peu le programme. De quoi allons-nous parler ?
2: Mais aujourd'hui, on va parler, je voulais présenter un petit peu les chiffres clés de la caisse primaire, hein, pour montrer à nos auditeurs un petit peu l'importance de cette structure, l'importance de la sécurité sociale et plus particulièrement de la branche maladie locale que je préside. Je voulais évoquer également les vaccins, hein, l'importance de la vaccination et puis également évoquer aussi brièvement les addictions, hein, qui sont un gros problème, un gros phénomène de société. Ça l'a toujours été, mais c'est de plus en plus le cas malheureusement aujourd'hui.
1: Allez, alors on démarre par quelques chiffres.
2: Voilà, alors je vais vous donner quelques chiffres. L'assurance maladie, c'est 561 540 assurés au 31 décembre 2024. Puisque là, les chiffres 2025 seront connus dans quelques semaines maintenant. Il faut un petit peu de temps pour recenser un petit peu tout ça. Donc c'est 561 000 assurés que de la seule caisse primaire sont à mettre en parallèle avec les 192 000 habitants du département. Donc on voit qu'on est un assureur vraiment important.

0: 60 ans, et les autres assurés dépendent du régime social agricole. Donc nous travaillons avec 1410 professionnels de santé, 177 établissements de santé et établissements médico-sociaux, 49 325 entreprises. Donc voilà, donc ça c'est des chiffres qui sont importants. Dans nos accueils, nous avons reçu 12 433 personnes. 1163 rendez-vous physiques honorés après des contacts téléphoniques. Les accompagnements individuels auprès des entreprises, c'est au nombre de 1664. Et les appels traités auprès de nos assurés, c'est 51 128 personnes. Voilà, on voit que ce sont des chiffres qui sont très importants.
1: Voilà, ça c'est, on rappelle, ces chiffres pour l'année 2025-2026
0: Ça c'est 2024.
1: 2024, voilà. Donc.
0: Pour 2025, les chiffres évoluent. Mm-hmm. Mais bon, en termes d'assurés, ça n'évoluera pas beaucoup parce qu'il y a bien sûr des décès. Et puis également, il y a des décès, donc de nouveaux ayants droit. Mais voilà, 161 000 est un chiffre très très important déjà. Hein. Je le rappelle par rapport à la population globale du département.
1: D'accord.
0: Et puis, l'impact financier. Le remboursement des soins aux assurés et les revenus de remplacement, donc les indemnités journalières, représentent en 2024 980 millions d'euros. Donc c'est 980 millions d'euros que la caisse primaire injecte dans l'économie du département, hein, dans l'économie locale, puisque ces sommes que nos assurés n'ont pas à dépenser pour la prise en charge de leurs soins, eh ben c'est de l'argent qu'ils vont mettre pour aménager leur logement, pour s'équiper en automobile, pour etc. Hein, tout un tas de choses, pour aller au cinéma, pour leurs loisirs, etc. Voilà. Donc 980 millions d'euros, ça représente 9155 euros par an, par habitant, hein, par assuré. Voilà, donc c'est très important.
1: Et on a d'autres sujets à vous donner ce matin sur l'antenne de DFM. À tout de suite.
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1: Sur DFM 930, nous avons notre invité aujourd'hui, M. Jean-Claude Morat, toujours président de la CPAM.
2: L'assurance maladie accompagne aussi chacun dans la préservation de sa santé, puisqu'on a un centre d'examen de santé auprès de la caisse primaire, à proximité de notre siège social, qui se situe au boulevard Roquelaure. C'est 1509 examens de prévention. C'est 48 entretiens individuels de prévention. C'est 710 patients qui adhèrent au programme retour à domicile après hospitalisation, le système PRADO. On permet aujourd'hui à des personnes qui ont eu une fracture de la jambe, qui sont hospitalisées, ou pour les mamans qui viennent avoir un bébé, lorsqu'il n'y a pas de complications et que le médecin et l'assuré en est d'accord, de pouvoir réintégrer plus rapidement leur domicile. À ce moment-là, on met en place tout un système avec les infirmiers, les kinés si besoin, etc. et les visites du médecin à domicile pour permettre donc à nos assurés de quitter au plus vite le milieu hospitalier et de rejoindre le milieu familial. Et ce qui d'ailleurs est meilleur pour le moral et permet une guérison, on a pu l'observer beaucoup plus rapide.
1: Ça aussi, ça a évolué, cette façon de faire. Autrefois, on restait peut-être un petit peu plus à l'hôpital. Comment ça s'est fait?
2: Mais c'est-à-dire, d'abord, il y a les évolutions de la médecine,
1: oui.
2: Qui permettent donc, bien sûr, des connaissances médicales qui font qu'aujourd'hui, on le voit. Moi, je me rappelle de mon temps, une opération de l'appendicite, on restait 8 jours couché avant de pouvoir se lever. Aujourd'hui, dès le jour même de l'opération ou le lendemain, on vous assoit sur le fauteuil, on vous fait lever. Et puis, on a beaucoup, du coup, développé l'ambulatoire. Donc, vous pouvez rentrer pour certaines interventions chirurgicales le matin de l'intervention. Vous rentrez chez vous le soir. Donc, tout ça, c'est vrai, a beaucoup, beaucoup évolué. On reste beaucoup moins à l'hôpital aujourd'hui que ce n'était le cas il y a quelques années. Et je vois l'exemple de mon épouse, qui a eu l'ablation de la vésicule biliaire cette fin de mois de mars et qui est sortie le lendemain de l'intervention de l'hôpital, alors qu'il y a 20 ans, 30 ans, vous restiez 15 jours, 3 semaines à l'hôpital. Il y a eu des évolutions très importantes et qui bénéficient bien sûr en premier lieu aux assurés, et puis également qui bénéficient aux organismes de prise en charge.
1: Oui, ça c'est... Voilà, la boucle est bouclée et c'est bien pour tout le monde. Et on a d'autres sujets à vous donner ce matin sur l'antenne de DFM. À tout de suite.

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1: On continue avec Monsieur Jean-Claude Demora pour les chiffres. Encore, on a quelques données qui peuvent être soumises à nos auditeurs.
2: Au niveau de la complémentaire santé solidaire, la C2S, qui bénéficie donc à nos assurés les plus en situation de précarité, puisque c'est quand même soumis à des plafonds de ressources qui ne sont pas très élevés, on a dans le département 16 814 bénéficiaires de la C2S, qui est la complémentaire santé solidaire. Et qui permet à des personnes donc qui ne sont pas en situation de pouvoir acquérir une complémentaire, qui est obligatoire aujourd'hui, quand on voit le coût de la santé, en plus de la prise en charge par l'assurance obligatoire, il est nécessaire donc d'avoir une mutuelle, une complémentaire prévoyance ou autre. Donc nous, on permet à 16 800 personnes de bénéficier de ce dispositif. On intervient également pour l'aide médicale d'État, il y a 207 bénéficiaires. Alors là, c'est un petit peu une particularité, puisque cette aide médicale d'État, pour laquelle intervient l'assurance maladie, elle est quand même prise en charge directement sur le budget de l'État. On accorde des aides particulières à des particuliers qui viennent en plus des prises en charge dites traditionnelles et qui se sont élevées en 2024 pour un montant global de 334 938 euros. Voilà. Donc ça, c'est ce que l'on appelle des prestations extra-légales.
1: D'accord.
2: Voilà. Et on a 561 assurés qui ont été accompagnés par une cellule de lutte contre le renoncement aux soins. Et il faut savoir que l'assurance maladie contractualise avec des associations type GERS solidaire, qui nous permettent donc de pouvoir aller chercher des personnes qui sont en renoncement de soins, qui passent au travers des radars un peu. Et donc, par le biais de ces associations qui les aident au quotidien, ça nous permet, nous, de les remettre un petit peu dans le système de soins et leur faire bénéficier des prestations et de les orienter, en cas de besoin, en cas de santé un petit peu défaillante, vers des professionnels.
1: Voilà. Encore une fois, il faut se rendre compte que la France est un des rares pays à avoir ce système-là.
2: Tout à fait. Oui. Mais on a un très beau système, je le rappelais il y a une semaine, de protection sociale. D'ailleurs, j'ai évoqué un petit peu les chiffres. Il y a deux semaines, je les ai regardés. En 2023, on était exactement à 933 milliards de prestations globales qui sont versées. C'est près de 35% de la richesse nationale qui est produite.
1: Voilà, et puis ce qui veut dire que personne n'est laissé sur la route. Même les personnes, vous arrivez à les retrouver, leur dire, on peut vous aider, on peut trouver de quoi vous soigner, des choses comme ça.
2: Voilà, on essaye à ce que, en tout cas, personne ne passe au travers des radars et que toutes les personnes, puisque c'est vrai que lorsque l'on est dans un circuit traditionnel, on travaille, on est assuré, on connaît un petit peu tout ça. Et puis après, il y a des personnes, malheureusement, qui ont eu moins de chance dans la vie, qui viennent de milieux plus défavorisés, qui ont rencontré un coup dur, se retrouvent à la rue, etc. Voilà, donc on essaye par le biais des associations, les Restos du Cœur, je l'ai rappelé, GERS Solidaire aussi, toutes ces associations qui œuvrent un petit peu en faveur de ces personnes en situation de grande précarité. Voilà, on essaye, nous, de pouvoir entrer en contact avec eux et de leur proposer, parce que bien sûr, il faut qu'elles soient d'accord, pas forcer les gens, on respecte la vie privée et le droit des personnes. Voilà, mais en tout cas, on leur propose de pouvoir venir au sein de l'assurance maladie, de bénéficier d'un examen de santé auprès d'une assistante, de voir un chirurgien dentiste, etc. De faire un bilan, prise de sang, et puis après, selon les résultats, de les orienter vers tel ou tel professionnel de santé qui va les prendre en charge et leur faire bénéficier des soins dont elles ont besoin.
1: Voilà. On va marquer une pause, on se retrouve dans un instant avec Monsieur Jean-Claude Demora pour la CPM du GERS. Vous en êtes le président et on a d'autres sujets à vous donner ce matin sur l'antenne de DFM. A tout de suite.
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1: Monsieur Jean-Claude Morat est avec nous, on parle de la caisse primaire d'assurance maladie du Gers. Alors Jean-Claude, là on va aborder un tout autre sujet important aussi pour la santé, il faut le rappeler. C'est cette période de vaccination, pour qui, pourquoi, comment, on va tout savoir.
2: D'accord, voilà, merci. Alors, la vaccination est très importante. Il faut savoir qu'on ne vaccine que contre les virus. Donc, dès les premiers âges de la vie, on a maintenant une vaccination qui est obligatoire chez les nourrissons nés depuis le 1er janvier 2018. Donc, c'est une vaccination qui rappelle contre la diphtérie, la poliomyélite, le tétanos, l'hépatite B, la coqueluche, la rougeole, les oreillons, la rubéole, le pneumocoque et le méningocoque. Voilà, donc c'est une vaccination qui est obligatoire. Il y a un nouveau calendrier de vaccination, je le disais tout à l'heure, qui est rentré en vigueur depuis janvier 2019 et qui rappelle à tous les âges de la vie les périodes de rappel qui sont à effectuer. Lorsque l'on a manqué une période de vaccination, eh ben il faut pas hésiter à reprendre contact avec son médecin traitant pour reprendre un petit peu ce calendrier vaccinal qu'il était important de tenir et de respecter. Je rappelais d'ailleurs il y a deux semaines l'importance de la vaccination lorsque la campagne est ouverte et contre la grippe. Je rappelais notamment un chiffre dramatique pour nous qui était sur la précédente campagne, plus de 17 600 morts en France alors qu'on est à moyenne déjà, et c'est beaucoup trop, entre 7 et 10 000 morts par an de la grippe. Donc c'est quand même dramatique d'un pays comme le nôtre où en plus les organismes dépendants de la sécurité sociale, donc la MSA pour ses ressortissants et le régime général envoient à partir de 65 ans à tous leurs assurés une prise en charge de ce vaccin, donc il n'y a pas lieu de s'en priver. Et on peut regretter aussi que les professionnels de santé, qui sont quand même des vecteurs et de par le nombre qui comptoient de malades, de patients par jour, qui sont donc des vecteurs et des porteurs de ces virus, soient vaccinés à peu près à hauteur de 25%. C'est trop faible, et moi personnellement je serais favorable à une vaccination obligatoire de la grippe pour tous les soignants. Voilà. De nature à protéger nos assurés et notamment les plus fragiles d'entre eux, les enfants en bas âge et les personnes âgées.
1: Là aussi, dans les autres pays du monde, ça n'existe pas. Je le rappelle pour faire comprendre la différence. C'est vrai qu'on a la chance d'avoir ça. C'est un service, c'est gratuit, plus qu'à se faire vacciner et tout ça est pris en compte par vos organismes.
2: Tout à fait. Il faut le rappeler et d'où l'importance de rappeler à quoi servent nos cotisations sociales que nous avons sur nos feuilles de paye lorsque l'on est en activité, et puis également les cotisations sociales de nos employeurs. Ben, ça sert à financer tout ça, ça sert à financer notre santé. Donc c'est très important de pouvoir maintenir ce système de protection sociale au haut niveau qui est le sien encore aujourd'hui.
1: On va marquer une pause, on se retrouve dans un instant avec M. Jean-Claude Morat pour la CPM du Gers. Vous en êtes le président.
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1: Sur DFM 930, nous avons notre invité aujourd'hui, Monsieur Jean-Claude Morat, toujours président de la CPAM. Là, vous nous avez parlé donc des vaccins qu'il faut faire. Je vois que vous avez un petit carton avec vous, un petit calendrier. Est-ce que c'est disponible sur le site internet? On peut le retrouver, on peut le distribuer, le partager?
2: Oui, alors on peut le retrouver sur le site Amélie. Mm-hmm. Il faut aller se connecter sur le site Amélie de l'assurance maladie et on peut aller retrouver ce petit calendrier, cette période vaccinale. On peut aussi se rapprocher du département, du conseil départemental du Gers, puisque le département a un volet social très important, très développé, et il a une unité, notamment avec le docteur Sarlon, qui s'occupe de la vaccination. Moi, je viens d'une génération où, à l'époque, on avait des dispensaires dans nos communes, et les dispensaires qui suivaient les jeunes enfants et qui faisait nous rappeler aux parents les vaccinations, recevait les convocations. Donc mes frères et sœurs et moi avons été vaccinés par ce billet-là. Alors les dispensaires ont aujourd'hui disparu, mais moi je continue d'être suivi par le conseil départemental et lorsque c'est la période du rappel diphtérie, d'été polio, je reçois une convocation pour aller faire mon vaccin à Auch, à l'ancienne caserne Lannes.
1: Question, est-ce qu'aujourd'hui, dans les écoles primaires, on continue à en parler, à dire aux enfants, voyez avec vos parents, c'est la période de faire des vaccins ou pas?
2: Oui. Dans les écoles, il y a encore ces programmes, puisque parfait, beaucoup d'établissements disposent d'une infirmière. Alors, par endroit, il en manque un petit peu, mais c'est vrai qu'on sensibilise aussi à la vaccination contre le papillomavirus, pour les garçons et les filles, qui protègent d'ailleurs les jeunes filles contre le cancer du col de l'utérus. Donc, c'est un vaccin très important. On vaccine aussi les jeunes garçons, puisque plus la couverture vaccinale est large, comme je le rappelais il y a 2 semaines, plus la protection est efficace.
1: Voilà, donc ça c'est important. Et puis n'hésitez pas à aller voir sur le site Amélie pour retrouver toutes ces informations concernant ces vaccins. On va faire une pause, on a un autre sujet ce matin à traiter.
2: Oui, pour terminer, parler après un petit peu des addictions.
1: Très bien, monsieur Jean-Claude Morat, reviens avec nous sur DFM 930, on marque une pause et on viendra parler de la caisse primaire d'assurance maladie.
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1: Sur DFM 930 ce matin, je suis en compagnie de M. Jean-Claude Morat, président de la Caisse primaire d'assurance maladie. Alors on va aborder un dernier sujet grave aussi, dont on entend parler. Et c'est bien aussi d'entendre parler à la radio, ce sont les addictions.
2: Voilà, il existe toutes sortes d'addictions, on en parle beaucoup maintenant. Les addictions aux écrans, malheureusement la drogue, qui s'est beaucoup développée, hein, pas que ce que l'on appelait l'herbe ou la marijuana autrefois, voilà. Mais aussi des drogues dures, hein, l'héroïne, la cocaïne. Donc tout ça, c'est quand même de graves problèmes de santé publique qui créent des dépendances et qui créent de gros dommages physiques à court, moyen et puis plus long terme. Donc il existe des structures pour aider à lutter contre ces addictions, notamment pour les différentes associations, comme l'association Addiction France, qu'on peut trouver à Auch au 99 boulevard Sadi Carnot, téléphone 05 62 05 28 68, ou une adresse mail également, je vais vous donner, aussi tani32@addiction-france, addiction avec un S, -france.org. Donc, et puis également, une maison des adolescents à Auch, 9 rue René David. Téléphone 05 62 06 65 29, une adresse mail mda@pep32.fr. Donc dans toutes ces structures, vous allez trouver des personnes à votre écoute qui vont vous aider, qui vont vous accompagner pour vous permettre d'arrêter cette dépendance, de la réduire d'un premier temps et puis de l'arrêter totalement, cette dépendance à ces addictions. Ça concerne également bien sûr le tabac.
1: Le tabac, l'alcool,
2: oui. L'alcool qui est aussi un fléau.
1: D'ailleurs, je crois qu'il y avait un chiffre, c'était au-delà de 3 verres par jour, on peut dire qu'on est dépendant de l'alcool.
2: Tout à fait. Ah,
1: c'est ça. Ouais.
2: Voilà, tout à fait. Donc, on conseille de ne pas dépasser, donc pour une femme, 2 verres par jour, pour un homme, 3 verres, et encore pas tous les jours.
1: Pas tous les jours.
2: Et puis, je veux rappeler que pour les femmes enceintes, il faut tout à fait proscrire tout alcool, puisqu'il y a une atteinte au développement du fœtus. Et le futur bébé est susceptible de payer la note, hein, un petit peu plus tard, puisqu'on constate après des retards à l'apprentissage, le langage, que ce soit à la marche, que ce soit pour les connaissances. Hein, voilà, et lorsque la maman a un petit peu abusé de ses produits alcooliques, après l'enfant qui a rien demandé,
1: On va marquer une pause, on se retrouve dans un instant avec Monsieur Jean-Claude Morat pour la CPM du Gers. Vous en êtes le président.
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1: Sur DFM 930, nous avons notre invité aujourd'hui, monsieur Jean-Claude Morat. Dans le classement, si on peut appeler ça un classement, est-ce que ça a changé? C'est toujours l'alcool, le tabac et les drogues, ou ça a changé aujourd'hui?
2: Le tabac, beaucoup de gens ont arrêté de fumer par les différentes campagnes, et puis il faut bien le dire aussi, les fortes augmentations, mais après c'est compliqué un peu de le mesurer aussi, dans la mesure où du fait de l'augmentation du tabac, on note que quand même tous ceux qui habitent dans des départements limitrophes
1: comme nous,
2: avec l'Andorre, l'Espagne, c'est le cas avec la Belgique et l'Allemagne et l'Italie, et ben beaucoup de nos concitoyens vont se pourvoir en tabac.
1: Cela passe sous les radars.
2: Et oui, donc c'est très compliqué pour cela d'avoir des statistiques fiables. Et puis d'autre part, s'est développé également la vente de tabac hors contrôle, hors bureau de tabac, sous le manteau. C'est très compliqué d'avoir des chiffres. Voilà. Pour l'alcool, c'est aussi un vrai problème. On le voit lors des festivals, lors des festivités. On voit tous les jours aussi des personnes, et on le voit dans les accidents. Tous les jours dans la dépêche, on verra que quelqu'un sous la prise de l'alcool, malheureusement, a fait une sortie de route, a provoqué un accident.
1: La loi, il faut en dire trois. La dépêche, le Sud-Ouest.
2: Et oui.
1: Et on va dire le petit bleu.
2: Tout à fait. Mais dans la presse, ça peut être aussi la radio régulièrement parle, la télévision, et les médias d'une façon plus large. Mais tous les jours, on prend connaissance d'un accident.
1: Pas que ce soit interdit, mais si on boit un petit peu trop, on ne prend pas la route, on ne prend pas le volant, on ne sort pas. Enfin, plein de choses à respecter et tout se passe bien.
2: Tout à fait. On le voit dans les soirées maintenant quand même, chez beaucoup de jeunes, il y a un capitaine qui est désigné, celui qui ne boit pas et qui va ramener les autres en bonne santé. Voilà, ça c'est très important de préserver ça. Et lorsqu'on reçoit quelqu'un à domicile, si on prévoit un petit peu de faire la fête et de boire un peu plus que de coutume, il faut prévoir aussi de le garder et en tout cas ne pas laisser partir quelqu'un qui a un peu trop bu, parce qu'il est en danger, bien sûr, mais il met également en danger la vie des autres, des personnes qui n'ont rien demandé.
1: Donc ça fait partie des sujets qu'il fallait traiter ce matin. Et encore beaucoup trop de monde dépendant de drogue, de tabac ou d'alcool. Des chiffres impressionnants. Et puis, comme vous le disiez, on le voit bien, les accidents encore sur la route, c'est souvent dû à l'alcool ou à des drogues. Parce qu'aujourd'hui, les petites drogues qui sont arrivées sur le marché, on ne se rend pas compte qu'en fait, on n'est plus soi-même et on prend la route. Et la vitesse fait que badaboum, quoi. On en a encore vu, je crois, le week-end dernier. On va marquer une pause, on se retrouve dans un instant avec monsieur Jean-Claude Morat pour la CPM du Gers.
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1: Sur DFM 930, nous avons notre invité aujourd'hui, monsieur Jean-Claude Morat.
2: Sous l'emprise de l'alcool ou de la drogue, et malheureusement parfois des deux, ouais. Eh bien, on n'a plus les mêmes réflexes, on n'a plus la même notion des réalités. Et donc un petit peu, ça me rappelle un petit peu, pour ceux qui l'ont vu, Coluche dans Banzai, hein.
1: Oui, c'est ça.
2: Ça fait un petit peu ça. Et donc évidemment, ça provoque des drames, et des drames malheureusement irréparables.
1: Oui, c'est ça. En tous les cas, merci monsieur Jean-Claude Morat pour la Caisse primaire d'assurance maladie dont vous êtes le directeur encore quelque temps.
2: Le président.
1: Le président.
2: Voilà. Ben, j'en suis le président encore jusqu'à ce vendredi 17 avril.
1: Alors, parce que comme l'émission sera diffusée samedi matin.
2: Voilà, j'arrive au terme de mon deuxième mandat. Et donc c'est la loi prévoit que c'est deux mandats de 4 ans, hein, c'est que comme un petit peu le président de la République, hein, c'est limité à 2 ans. Bon là c'est à faire 2 mandats, donc là c'est 4 ans au lieu de 5. Ouais. Donc j'arrive au terme et le 23 avril prochain, le nouveau conseil qui sera installé par la mission nationale de contrôle des organismes de sécurité sociale, et ben ce conseil élira mon successeur, le nouveau président de la Caisse primaire pour les 4 prochaines années.
1: Bah c'est un ou une, on ne sait pas.
2: Les conseillers décideront.
1: D'accord.
2: Je pense que ce sera un président, mais voilà.
1: Et vous viendrez nous le présenter.
2: Voilà.
1: Avec plaisir.
2: J'aurai l'occasion de venir avec lui.
1: Ouais,
2: voilà.
1: Ouais, ça sera bien. Et quant à vous, après, vous jetterez toujours un œil quand même sur cette structure où vous avez été pendant des années.
2: Oui, je vais rester parce que d'abord, la santé, c'est quelque chose qui me tient à cœur. La sécurité sociale, c'est un pilier de notre pacte républicain.
1: Et oui.
2: Comme tous les Français, j'y suis très attaché. Elle est indispensable, elle nous accompagne tout au long de notre vie, de notre naissance à notre mort. Et donc, bien évidemment, je vais rester, même sans y être actif et y exercer des fonctions, je vais quand même suivre son développement et son devenir, auquel je reste viscéralement attaché.
1: Merci beaucoup, monsieur Jean-Claude Morat. À très bientôt.
2: Merci à vous de votre accueil et très belle journée à tous vos auditeurs, puisqu'aujourd'hui encore, on a la chance, le soleil revient et va s'installer durablement, je pense, pour les prochains jours.
1: Merci.
2: Merci à vous, au revoir.
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1: Nous sommes avec Monsieur Jean-Claude Morat, président de la CPAM. Bonjour.
2: Bonjour Monsieur Varga, merci de m'accueillir aujourd'hui. Bonjour aussi à tous vos auditeurs.
1: CPAM. Alors c'est bien, c'est la caisse de...
2: Caisse primaire d'assurance maladie.
1: Alors, c'est quand même difficile peut-être pour certaines personnes de se dire caisse et maladie, on comprend. Pourquoi primaire ?
2: Alors ça, c'est une bonne chose. Je ne sais rien moi-même. Voilà. Il existait autrefois, après la guerre, une caisse départementale des assurances sociales. Et dans les années, je crois que c'était en 67, cette caisse départementale qui existait sur le département, ils ont pris la dénomination de caisse primaire d'assurance maladie.
1: Voilà. Alors, quand on parle de la caisse primaire d'assurance maladie, on ne parle pas de la sécurité sociale en entier.
2: Non. Alors, l'assurance maladie est une branche de la sécurité sociale. La sécurité sociale, c'est un ensemble qui est composé notamment du régime général, qui va traiter, régime général assurance maladie, qui est la branche dont moi je suis le président pour la caisse locale, la caisse du Gers. Vous avez également la caisse de retraite, la CARSAT pour ceux qui connaissent mieux. Vous avez également la CAF, la caisse des allocations familiales. Donc tout ça, l'URSSAF bien sûr, qui est l'union de recouvrement des organismes de sécurité sociale, qui collecte notamment donc les cotisations des employeurs et des salariés et autres taxes, et qui permettent de financer toutes les branches. Vous avez également au sein de la sécurité sociale la MSA, la Mutualité Sociale Agricole, qui elle présente la particularité pour ses ressortissants traiter tout. Donc eux, ils traitent l'assurance maladie, traitent la retraite, ils traitent la famille. Et voilà, c'est une spécificité. Alors que pour le régime général, il y a une branche pour chaque thématique. Voilà.
1: Donc nous allons essayer de donner à nos auditeurs des informations sur tout ce que fait la sécurité sociale, mais surtout la CPAM.

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2: Nous sommes avec Monsieur Jean-Claude Morat, président de la CPAM. On peut commencer par un sujet qui est primordial, je suppose. C'est les délais d'envoi des arrêts maladie et tout ce qui est paperasse.
3: Voilà.
2: Parce que ça, c'est sérieux.
3: Tout à fait. Ben, je voulais évoquer un petit peu ce matin les délais d'envoi des arrêts maladie, puisque nous avons au sein de la caisse primaire une commission dite de recours amiable, qui examine des recours qui sont faits par nos assurés lorsqu'une décision de la caisse primaire leur fait grief, leur porte tort, donc ne les satisfait pas. Et assez régulièrement reviennent des problèmes, puisque lorsque on bénéficie, lorsque le médecin remet à son patient, juge que son état de santé ne lui permet pas de travailler, il va lui faire un arrêt de travail. Et l'arrêt de travail, la réglementation est assez stricte et prévoit qu'il doit être envoyé au service médical de la caisse primaire dans un délai de 48 heures. Donc c'est 2 jours. Il y a une exception, bien sûr, si vous êtes hospitalisé, ce délai est levé et ne partira que lorsque vous sortirez de l'hôpital. Puisque souvent, lorsqu'on est hospitalisé, le médecin vous remet un arrêt de travail à la sortie. Donc évidemment, voilà, ça c'est une spécificité.
2: Mais il y a aussi l'employeur à qui il faut envoyer quelque chose.
3: Oui, mais là, nous, c'est pas de notre ressort, on va pas sanctionner. Voilà. Nous, le problème, c'est que ce délai, il permet au service médical, s'il le juge utile, de s'assurer de la justification de l'arrêt. Hein, pour s'assurer que l'arrêt est bien justifié et que ce ne soit pas un arrêt de complaisance. Il y en a malheureusement encore parfois. Voilà. Donc, l'assurance maladie, il nous arrive régulièrement de recevoir trois arrêts maladie sur le même envoi. C'est-à-dire l'arrêt initial plus deux arrêts complémentaires. Donc, 2 prolongations d'arrêt de travail qui ont suivi le premier et tout nous a envoyé en même temps. Et là, chacun peut bien comprendre que dans ce cas-là, le service médical ne peut pas exercer, s'il l'avait jugé utile, l'exercice du contrôle. Voilà.
2: Donc, on va faire une pause.
3: D'accord.

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1: Nous sommes toujours avec monsieur Jean-Claude Morat, président de la CPAM, la Caisse primaire d'assurance maladie. Et les arrêts de maladie, surtout les envois, sont importants d'une part pour pouvoir justifier, vérifier, mais également pour pouvoir se dire que tout se passe bien.
2: Tout à fait. Et puis, il y a ce volet-là, et alors, comme je le disais, nous on a une commission qui est régulièrement saisie parce que l'assurance maladie est régulièrement amenée à sanctionner des personnes qui envoient trop tardivement leurs arrêts maladie. Alors, la première fois, il y a une lettre d'avertissement qui est faite. Donc on ne supprime pas les indemnités journalières. En revanche, lorsqu'il y a récidive, on réduit les indemnités journalières de 50%. Donc, sur des assurés qui parfois n'ont pas des salaires mirobolants, quand on leur réduit leurs indemnités journalières qui ne sont déjà qu'une partie du salaire, c'est une pénalisation qui peut être très importante pour le foyer. Donc, nous, on pousse maintenant les médecins, et beaucoup se sont équipés, et ils ont un logiciel qui permet de dématérialiser l'arrêt de travail, qui est transmis directement à l'assurance maladie. Donc, un, ça évite qu'il y ait des oublis d'envoi, et deux, ça permet aussi à l'assurance maladie de calculer plus vite les indemnités journalières qui vont être versées pour compenser la perte de revenus liée à l'arrêt de travail. Donc, ce que je veux dire aujourd'hui à vos auditeurs, c'est de ne pas hésiter. Si le médecin décide de les arrêter, en fonction de la pathologie qu'il présente, s'il veut leur remettre un arrêt de travail en version papier, de solliciter une transmission par voie dématérialisée. Voilà, ça c'est important et ça évite beaucoup de soucis.
1: Alors, je vais être un petit peu farfouilleur, mais si ce n'est pas le médecin qui le fait, la personne peut aussi faire un faux.
2: Alors, depuis le 1er juillet dernier, c'est très compliqué puisque les nouveaux arrêts de travail que la CNAM a validés sont un petit peu maintenant comme les billets européens. Il y a tout un tas d'un système de cryptage des arrêts de travail et les vieux feuillets d'ailleurs ont été retirés, ne sont plus acceptés et c'est de plus en plus compliqué d'envoyer de faux arrêts de travail. Voilà, c'est de plus en plus compliqué. L'assurance maladie s'adapte aussi à la fraude puisque la lutte contre la fraude est un volet important.
1: Récemment, on a encore entendu une personne qui a reçu de l'argent de la sécu et en fait, elle était pas malade. En vacances, je sais pas, dans les îles.
2: Oui, mais de toute façon, c'est comme tous toutes les aides sociales, que ce soit le RSA, que ce soit les allocations familiales, il y a toujours des petits malins qui trouvent des systèmes pour détourner. Mais bon, on met en place de plus en plus de procédures pour réduire les risques. Et comme je le dis moi au service de l'assurance maladie, le mieux, c'est les fraudes qui sont évitées, puisqu'après, on sait qu'il est très difficile de récupérer des fraudes qui ont été effectivement réalisées. Mais en tout cas, on fait tout et on met en place vraiment, que ce soit nous, que ce soit la CAF, on met en place de gros moyens pour lutter contre la fraude, puisque c'est quand même un préjudice. D'abord, ça met en danger, bien sûr, au long terme, la pérennité de nos organismes, et puis ça se fait, bien sûr, au préjudice de la collectivité quand même et de ceux qui sont honnêtes et qui restent, fort heureusement, la grande majorité.
1: Eh bien, on va faire une pause.

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1: Monsieur Jean-Claude Morat, président de la CPAM, on parle d'un système que tout le monde nous envie. La France est sociale. Est-ce que vous avez, dans d'autres pays européens, dans d'autres pays du monde, aussi bien qu'en France ?
2: Il y a beaucoup de pays, quand même, on trouve beaucoup de pays où la sécurité sociale existe. Alors nous, on a encore un système très protecteur, bien que du premier rang assurance maladie, on a quand même un petit peu reculé. Hein, si on prend les pays nordiques, ils font quand même mieux que nous, mais on reste quand même un pays où la protection sociale est très forte. Et d'ailleurs, la protection sociale, alors, qui n'est pas que la sécurité sociale, c'est quand même une enveloppe globale annuelle qui dépasse les 900 milliards d'euros.
1: Ah oui.
2: C'est un peu plus de 30% du PIB, qui est le produit intérieur brut, donc la richesse nationale produite chaque année. Lui, on dépasse aujourd'hui les 900 milliards d'euros. Donc, on a une redistribution qui est forte.
1: Alors, ces 900 milliards sont donnés par les gens ?
2: Alors,
1: c'est l'État qui en donne.
2: Les 900 milliards, le financement, c'est les cotisations sociales. C'est le cas puisque le gros quand même de la protection sociale, c'est les prestations vieillesse et l'assurance maladie. Hein, c'est à peu près à eux deux, c'est près de 600 milliards sur les 900 milliards.
1: Oui.
2: Donc là, le gros des sommes, c'est quand même des financements et employeurs. Et aussi les cotisations sur les salaires, hein,
1: oui,
2: ceux qui travaillent le savent et le voient à la fin du mois, les prélèvements. C'est aussi bien sûr de la CSG maintenant, puisque c'est plus que... Autrefois c'était que les employeurs et les salariés qui finançaient ce qui était la retraite, la maladie, etc. Aujourd'hui il y a aussi de la CSG. Je crois que les cotisations, c'est aujourd'hui ça ne représente plus que 60%. Il y a de la TVA aussi, une partie de la TVA. Il y a aussi les taxes sur le tabac, il y a des taxes sur l'alcool. Voilà, c'est un petit peu tout ça qui finance.
1: Alors, de toute façon, pour aider les gens, il faut des sous.
2: Tout à fait. Et oui.
1: Alors,
2: c'est le nerf de la guerre.
1: C'est le nerf de la guerre, mais on peut dire aussi que souvent on dit « Ah, mais on n'est pas assez payé parce que il y a beaucoup de taxes. » On pourrait dire aux gens « On va vous donner l'argent et puis vous vous débrouillez tout seul. » C'est ce qui se passe aux États-Unis.
2: Le système américain est un petit peu compliqué puisque avant de vous soigner aux États-Unis, on commence par vous demander si vous êtes assuré et sinon votre carte bleue. C'est pas le cas en France où la loi prévoit que tout un chacun sur le sol français a le droit d'être soigné. C'est après qu'on voit comment est financée l'opération. Donc c'est tout à fait deux systèmes opposés et beaucoup de personnes, notamment les personnes en situation précaire, sont prises en charge et bien prises en charge en France. Voilà. Donc on a un système qui est quand même très protecteur, notamment pour les personnes les plus défavorisées. Et heureusement.
1: Eh bien, on va faire une pause.
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1: Nous sommes toujours à DFM 930 dans les studios de Castera avec monsieur Jean-Claude Morat, président de la CPAM. On a parlé des envois des arrêts maladie parce que ça c'est important, c'est on peut pas, si vous ne l'envoyez pas, vous recevrez rien. Donc ça c'est primordial, mais il y a aussi tous les cas importants de maladies récurrentes que l'on a en France et dans le monde, comme le cancer colorectal. Il y a des dépistages, il y a des annonces, faire, comment faire. Et j'ai bien aimé cette présentation. Il est temps de monter sur le trône.
2: Effectivement, mais ça commence par là. Hein, le dépistage, ben, il commence par un prélèvement de sel. Donc il y a un kit qui existe, qui est mis à disposition. Il y a aujourd'hui trois moyens de l'obtenir. On a étendu un peu, puisque autrefois, il n'y a pas si longtemps, seul le médecin traitant le délivrait. Aujourd'hui, on a conclu des accords avec la majorité des officines de pharmacie qui peuvent le délivrer. Et puis également, il y a un site qui est mis à disposition, et un site internet, et où on peut le commander directement. Donc le kit, c'est une enveloppe complète, tout est indiqué. Il faut donc faire un prélèvement de sel avec un bâtonnet. Et ensuite, on envoie tout ça dans une enveloppe qui est prépayée par déjà l'assurance maladie. Ça part dans un laboratoire qui, de mémoire, est dans le Val d'Oise. Et les analyses sont aussi totalement prises en charge par l'assurance maladie. Il n'y a rien à payer. Et donc, il n'y a aucune raison pour les personnes concernées, puisque les personnes cibles sont les assurées de 50 à 74 ans, hein, donc hommes et femmes. Ça représente à peu près 1,5 million de personnes pour nous en Occitanie, sur les un peu plus de 6 millions d'habitants. Et il faut savoir que aujourd'hui, les personnes qui répondent à l'appel, c'est un peu moins d'une personne sur trois. Donc on a un taux qui est faible. En Occitanie, c'est 31% de personnes seulement qui font le test. Et on est un petit peu mieux dans le département puisqu'on est aujourd'hui à 37%. Même si on est un petit peu mieux, c'est bien sûr très insuffisant puisque c'est un cancer qui est insidieux, qui met longtemps à s'installer, une dizaine d'années. Hein, il peut rester tranquille et puis lorsqu'il sort, évidemment, s'il y a 10 ans qu'il travaille à l'intérieur, après il est quasiment inguérissable. Alors qu'il fait partie des cancers, hein, avec le cancer du col de l'utérus et le cancer du sein, qui est un cancer qui est guérissable si on le détecte assez tôt. D'où l'intérêt du dépistage. Alors ce mois de mars, qu'on appelle aussi dans notre jargon mars bleu, était un mois sur lequel on met bien l'accent sur ce dépistage du cancer colorectal. Mais bien évidemment, hein, le dépistage, c'est tout au long de l'année. Voilà.
1: Alors, ça coûte de l'argent et c'est pris sur les 900 milliards.
2: Oui, mais ça coûte quand même, c'est beaucoup moins cher. Il vaut mieux prévenir que guérir, dit-on. Et ça coûte bien beaucoup moins cher de faire de la prévention, de payer des analyses, que d'aller traiter quelques mois ou quelques années un cancer, quel qu'il soit d'ailleurs. Hein, puisque le traitement des cancers, ça coûte très cher. Et au-delà, bien sûr, de la perte de chance. Puisque là, c'est quand même une question de vie ou de mort dont il est question.
1: Bien sûr. Eh bien, on va faire une pause.
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1: Monsieur Jean-Claude Morat, président de la CPAM, ce Mars bleu, on en entend parler, il y a de la communication de l'État ou simplement de la sécurité sociale, comment ça se passe?
2: Ben la communication, elle est aussi c'est l'État, notamment par le biais parfois du ministère, mais aussi de l'ARS, hein, l'Agence régionale de santé, qui est une agence de l'État, et bien sûr évidemment la sécurité sociale et plus spécifiquement l'assurance maladie, l'assurance maladie, mais pas que le régime général que je représente aujourd'hui, mais également la mutualité sociale agricole pour ce qui relève de ses ressortissants.
1: Est-ce que vous avez parlé de 30%, 37% en Occitanie? Est-ce qu'il y a des départements ou des régions qui sont plus attentifs ou pas à ce genre d'annonce?
2: Non, alors je pense que toutes les régions, parce que tous les organismes aujourd'hui et l'ARS au niveau national portent tous le même message de prévention. Et la grande famille de la sécurité sociale et de sa branche maladie sur tout le territoire a tout intérêt à ce que la prévention soit la plus large possible. Mais malheureusement, alors est-ce qu'il y a des tabous, hein, parce que c'est un petit peu particulier ce test prélèvement de sel, etc. De voir s'il y a du sang dans les selles. Bon, ça reste peut-être un petit peu tabou et particulier. Voilà, hein, ça fait partie de la vie. Hein. C'est l'être humain, ça fait partie du monde du vivant, hein, du monde animal, je dirais, puisque c'est plus large, mais c'est comme ça. Et c'est la seule façon de voir s'il y a quelque chose, mais c'est de faire un prélèvement. Et il faut savoir quand même que 9 prélèvements sur 10 ne montrent aucun signe. Et que les prélèvements doivent être effectués, mais lorsqu'on l'a fait une fois, un rappel nous est fait tous les 2 ans. Mmh. Voilà. Ce qu'on peut dire aussi, c'est que on a 4000 nouveaux cas de cancer colorectal par an en Occitanie. Au niveau national, c'est quand même 17 000 morts. Donc, c'est quand même des chiffres qui sont importants et qui doivent nous interroger. Et en tout cas, tous les dépistages, on doit arriver à améliorer tous les dépistages qui sont aujourd'hui très très insuffisants.
1: Eh bien, on fait une pause.

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1: Nous sommes toujours avec Monsieur Jean-Claude Morat dans les studios de DFM 930 à Castéra. La prochaine fois, ça sera le mois prochain, en avril. Vous avez en tête déjà ce dont il faut parler.
2: Et au mois d'avril, on parlera plus spécifiquement de la vaccination, du calendrier vaccinal, bien sûr, pour les jeunes enfants. Dès la naissance. Et puis également, bien sûr, la vaccination qui reste importante, c'est la vaccination antigrippale. Je rappelle, l'année dernière, alors pour cette année, cette campagne, on ne connaît pas encore trop les chiffres, mais sur la précédente, on a eu une mortalité très très élevée, plus de 17 600 morts de la grippe. C'est quand même très très important. C'est trop et beaucoup trop, puisque il y a quand même toujours beaucoup de morts avec la grippe, mais ça se situe quand même entre 7 et 10 000 par an, ce qui n'est pas rien. Bien sûr, ça touche beaucoup de personnes âgées, qui ont souvent beaucoup de pathologies et qui sont bien sûr très fragilisées. Mais là, on a quasiment doublé le nombre. Je rappelle quand même, quand je suis invité à intervenir auprès d'Assemblée Générale, notamment, puisqu'il y a souvent des personnes âgées, l'importance de se faire vacciner contre la grippe, d'autant plus que l'assurance maladie, là aussi, à partir de 65 ans, envoie un carton d'invitation à se faire vacciner et que le vaccin est totalement pris en charge. Et donc, il n'y a pas donc de raison de se priver de le faire, puisque là aussi, c'est aussi une question de vie et de mort.
1: Alors, la grippe, mais en même temps, il y a encore du Covid.
2: Il y a encore un petit peu de Covid. Alors moi, cette année, j'ai fait les deux vaccins, puisque j'ai reçu de l'assurance maladie le carton d'invitation à me faire vacciner pour les deux. Donc j'ai demandé à mon médecin, est-ce que je fais le Covid, puisque je me suis interrogé. Et le médecin m'a conseillé de le faire. Donc j'ai fait à chaque bras, même temps, les deux piqûres, les deux vaccins. Et en tout cas, je suis passé au travers de tout, alors qu'il y a quand même eu quelques cas encore de Covid. Et je veux rappeler que pour ce type de maladies, qui sont des virus qui se propagent, plus la vaccination est forte, plus la couverture vaccinale est importante.
1: Et il faut toujours aussi se dire que si on est dans une file d'attente, il vaut mieux garder un mètre entre les personnes.
2: Il faut de toute façon faire attention et garder les gestes barrières que l'on avait mis en place en 2020, lorsque le Covid est apparu, et notamment les gestes éviter de se faire la bise, le masque, et surtout lorsqu'on est enrhumé, se protéger, et pas que se protéger, mais protéger aussi les autres. Se laver les mains régulièrement, ne pas hésiter à utiliser des gels alcooliques. Il y en a encore qui sont mis à disposition dans les cabinets de médecins, lorsqu'on se rend à l'hôpital, au sein d'entreprises et même à la maison. Mais voilà, maintenir cette hygiène, c'est aussi éviter la propagation des virus. C'est très important.
1: Ça, on en reparlera le mois prochain ou le mois d'après, parce qu'il y a plein de choses à dire. Monsieur Morat, merci beaucoup d'être venu nous voir et bravo pour ce que vous faites.
2: Mais c'est moi qui vous remercie de m'avoir reçu aujourd'hui, de m'avoir permis de m'exprimer sur ces sujets très importants. Et je remercie vos auditeurs d'avoir pris le temps de nous écouter. Et je leur souhaite à toutes et à tous une très très belle journée sous ce beau soleil gersois.
1: Bravo,
2: merci, au revoir.
1: Au revoir.

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2: Nous sommes à Eauze, à la médiathèque d'Eauze, pour un atelier de dentelle au fuseau. Et moi, quand j'ai vu ça, je me suis dit, il faut absolument qu'on en parle à la radio. Et Madame Béris, bonjour.
3: Bonjour.
2: Elle va nous raconter un peu d'histoire, un peu de maintenant, ou beaucoup de maintenant, et puis parler de l'atelier, des cours, la façon de faire. Et si vous voulez voir quelque chose, et bien à la fin, vous saurez, parce qu'il y aura un téléphone, une adresse, et tout pour vous inscrire et venir en faire. Madame Béris, un peu d'histoire d'abord. Ça commence à peu près quand ?
3: Alors la dentelle au fuseau commence à peu près au 17e, 18e siècle. Là, elles en faisaient énormément. Elles en faisaient même, c'était leur métier, et elles le vendaient. Et puis, petit à petit, ça s'est arrêté à cause de la mécanisation. Et puis maintenant, c'est un loisir. C'est un loisir comme le tricot, comme le crochet. Et donc cette dentelle au fuseau, ce sont des croisements de fils. Des fils qu'on croise, qu'on tord, qu'on tresse. Et ces fils, on les a bobinés sur des fuseaux.
2: Est-ce qu'il y avait de la dentelle avant les fuseaux ?
3: Je pense que oui. La dentelle, c'était plutôt de la broderie. À mon avis, c'était de la broderie à l'aiguille. Mais la dentelle au fuseau, il y a une légende qui dit qu'elle aurait démarré en 1407 par une jeune brodeuse qui a donc inventé la dentelle. Et à cette époque, l'évêque lui avait demandé de faire la robe de la Vierge Noire au Puy-en-Velay. Il semblerait que ça vienne du Puy-en-Velay, mais vous en avez vraiment dans toutes les régions de France. Il y a la Valenciennes, il y a d'autres lieux de dentelle, en France et en Europe, bien sûr.
4: Moi, je suis de Pau, des Pyrénées-Atlantiques, je ne suis pas très loin.
3: J'ai découvert la dentelle en Belgique, lors d'un voyage. J'ai été fascinée de voir ces dames avec leur métier sur les genoux et qui croisaient comme ça les fuseaux à toute vitesse. Là, j'ai été émerveillée.
2: Je vous avouerai franchement que c'est à regarder. On se demande comment on arrive à... C'est un miracle, le résultat. Mais vous avez l'air de dire que c'est pas si compliqué. Si, quand même.
3: Non, c'est pas compliqué. Il faut apprendre, tout simplement. Il y a plusieurs mouvements. On en a deux mouvements, pas beaucoup. On a le mouvement de gauche à droite. On dit croiser, le mouvement de droite à gauche, on dit tourner. Et c'est l'association de tous ces mouvements, de tous ces croisements que l'on fixe avec une épingle sur le métier, sur le carreau, ça s'appelle un carreau, qui va faire la dentelle. On a un dessin qu'on a mis sur notre carreau et on suit ce dessin. Il faut apprendre tout simplement les mouvements de base, les points de base, et en les combinant, on arrive à faire de la dentelle.

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1: Nous sommes à Eauze, à la médiathèque d'Eauze, pour un atelier de dentelle au fuseau et un dessin. Mais, alors, quand on fait de la broderie, on passe au travers du dessin. Mais là, il faut mettre des épingles sur le carreau, sur le métier.
2: Avec un schéma qui a été, qui est un schéma de dentelle, donc avec les points que l'on doit faire, et des trous d'épingles. Et c'est en faisant ces croisements sont maintenus en piquant cette épingle sur ce dessin et en continuant. Et une fois qu'on a fini tous ces croisements, on peut ôter les épingles et la dentelle ressort du carreau. C'est tout simple.
1: Admettons que ça soit tout simple. Est-ce qu'on a des variétés de fils? Est-ce qu'on a des variétés de dessins? Est-ce qu'on a un nombre de fuseaux? Est-ce qu'on a des couleurs de fils?
2: Alors autrefois, elles étaient souvent en blanc, en noir, en écru, beaucoup de lin. Mais maintenant, on utilise beaucoup de coton, de la soie, même du synthétique maintenant, et beaucoup de couleurs. Et on fait plus ce que l'on faisait avant. Avant, c'était des napperons, des bords de nappes, c'était de la décoration de maison. Maintenant, non, on fait des petits objets tout simples, des bijoux. On fait des bijoux avec du fil fin et de la soie, beaucoup de coton, avec des grosseurs de fil en fonction du dessin qu'on a. On va choisir un fil fin pour faire un bijou, par exemple. Mais si on a envie de faire un sac, par exemple, on va prendre du gros coton pour que ça soit un travail assez gros et que ça puisse se tenir. C'est des petits cubes qui peuvent bouger. Et donc, en fur et à mesure de l'avancement du travail, on va déplacer ces cubes qui va nous déplacer le travail vers le haut et on va pouvoir continuer à croiser nos fils. Et à ce moment-là, on peut faire une écharpe, par exemple, tout en longueur.
1: Faire une chaussette en tricot, ça se fait pas en ligne droite, ça, il faut tourner. Là, c'est pareil.
2: Là, c'est pareil. On tourne de la même façon. On a des points, ça s'appelle des pivots. Et on va tourner autour d'une épingle. On va continuer. Oui, on peut faire en volume. On va le travailler à plat. Et ensuite, on va le coudre pour le mettre en volume. Par exemple, un cube. Vous allez faire une croix à plat. En l'enlevant du métier, on va le coudre pour qu'il ait la forme du cube.
1: Il y a des plus grands napperons, ça va jusqu'à quelle taille?
2: Indéfini. Votre courage. Il faut être très courageux. Non, ben, on va poncer, ça s'appelle à poncer. On va coudre ensemble plusieurs bandes qui vont nous donner, par exemple, un dessus de lit. Mettons un dessus de lit, on va faire une bande et une deuxième bande que l'on va coudre. Ou crocheter. Avec un crochet, on va les attacher les unes aux autres. Le métier, en général, il fait entre 50 et 60 cm. En général, ça peut être une galette un peu bombée, ça peut être un métier carré, tout simplement. 50-60, on s'arrête là. Et après, on déplace. Les bras sont très courts. Et puis, on peut déplacer notre travail sur le métier. On monte, si vous voulez, le travail est arrêté, on n'arrive plus, on est au bord de notre carré. On va remonter la totalité des épingles sur plusieurs centimètres pour que ça tienne bien, et on continue.
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1: Nous sommes à Eauz, à la médiathèque d'Eauz, pour un atelier de dentelle au fuseau.
2: Avant, elles avaient des métiers à roue. Et elle ne faisait que des bandes. Donc c'était une roue, elle a retourné et puis ça avançait tout seul, si vous voulez. Maintenant, on fait beaucoup, beaucoup de petits ouvrages.
1: On peut peut-être aussi ensuite l'encadrer et le mettre au mur.
2: Tout à fait. On les encadre, on les met au mur. On peut faire des petites nappes ou des petits carrés qui vont faire des nappes. Il y a plein. On peut continuer à décorer des embrasses, des rideaux de fenêtres. Mais c'est très long, hein. Vous savez que la dentelle, c'est 1 cm à l'heure. Donc, on ne fait pas que ça non plus.
1: Sur certains tableaux hollandais, je ne sais plus le nom du peintre, mais je me souviens d'avoir vu ça dans les musées, il y avait une époque où il y avait des dentelles au poignet ou au col. Mais alors, ça a des formes aussi quand même étonnantes.
2: Eh bien, on suit le dessin. On a un dessin, donc on va piquer nos épingles le long du dessin et ça va tourner. Si c'est un cercle, en piquant tout autour du cercle, ça va tourner. On fait des éventails aussi. Ça, on aime beaucoup faire les éventails, c'est très joli. On a une monture, on fait d'abord l'éventail et ensuite on vient coller l'éventail sur les branches, une à une avec du colle et on referme.
1: Ça, c'est un cours. Est-ce que vous avez appris à l'école ou dans un cours, ou est-ce que vous avez un diplôme de dentelière? Comment ça se passe?
2: Alors, moi, j'ai appris il y a 30 ans dans une association. J'avais été, en rentrant justement de mon émerveillement belge, j'ai foncé à la bibliothèque et j'ai trouvé un livre, Les bases de la dentelle au fuseau. Je me suis commencé à apprendre toute seule.
1: Oh là là.
2: Et puis après, j'ai vu qu'il y avait un club, il y avait une association dans ma ville. Donc j'y ai été. Et je me suis formée au centre d'enseignement de la dentelle au fuseau du Puy-en-Velay. Voilà, on a un centre d'enseignement et j'y suis passée quelques étés et surtout les cours par correspondance. Et donc j'ai eu mes 4 formations et j'ai continué ma formation parce que je suis assez passionnée et maintenant je sais faire la mise en carte, c'est-à-dire je sais faire les dessins dont on a besoin. Ce sont des dessins très spécifiques. On doit avoir un quadrillage avec des points bien précis pour pouvoir faire des fonds adaptés à ce piquage.
1: Faire un dessin, c'est reproduire par exemple un tableau ou une photo.
2: Oui, en général, on fait quand même, on va reproduire plutôt un éventail parce qu'une photo, c'est compliqué. Il y a beaucoup de couleurs, surtout si c'est un paysage. Non, ça va être compliqué. On va reproduire, oui, on va faire le dessin qu'on veut et on va l'adapter au fil parce que chaque dessin, le piquage que nous utilisons est un piquage qui est adapté au fil que l'on doit prendre. On ne prend pas n'importe quel fil. Il faut une certaine grosseur de fil qui doit être adaptée au dessin que l'on a pour que ça ressorte correctement. Que la dentelle se tienne, par exemple. Si on prend un fil trop fin avec un piquage très large, ça va être tout mou. Ça va pas être joli.
1: Ah oui, ça veut dire que c'est plein de trous.
2: Eh oui, beaucoup trop de trous. C'est bien la dentelle avec des trous, mais pas trop gros.
1: Ah oui.
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1: Nous sommes à Eauze, à la médiathèque d'Eauze, pour un atelier de dentelle au fuseau. Sur ce carreau que vous avez, il y a là 50 fuseaux. Il faut être champion pour ça.
2: Non, parce qu'on ne travaille toujours qu'avec 4 fuseaux. On commence par 4 fuseaux, on les croise, on les tourne, on en laisse 2, on en reprend 2 autres, et on les croise, on les tourne, on les recroise, et ainsi de suite jusqu'au bout du rang, si vous voulez, et on revient.
1: En fonction de quoi? On prend 4, puis en 2.
2: C'est la base de la dentelle. La base de la dentelle.
1: C'est-à-dire, c'est la couleur, c'est. Non, c'est. Non.
2: Si vous voulez, par exemple, pour faire du mat, ce qui est le tissage habituel qu'on connaît, on va prendre 4 fuseaux, on va les croiser, on va les tourner, on va les recroiser. Ce qui fait que 2, ça va faire un tissage. Les 2 premiers fuseaux sont tissés. On en reprend 2 autres. On va le tisser de nouveau et ainsi de suite. Donc, on a une paire de fuseaux qui est appelée les voyageurs. Et comme son nom l'indique, il va traverser la série de fuseaux qui sont passifs. Ils sont tous là, en ligne bien passif. On va jusqu'au bout. On va poser une épingle et on va revenir et ainsi de suite. Et cette paire de fuseaux va tisser tous les autres.
1: C'est pour ça qu'on fait 1 centimètre à l'heure.
2: Absolument. Alors 1 centimètre à l'heure, c'est pour une dentelle assez compliquée et avec du fil fin. Mais après, quand on a du fil plus gros, on travaille plus vite quand même. Et on arrive à travailler vite.
1: Pour faire de la dentelle, il faut donc des fuseaux, un métier, du fil, des fils, des épingles. Et tout ça, ça s'achète.
2: Oui, ça a un petit coup. Mais enfin, une fois qu'on a nos fuseaux, qu'on a notre métier, qu'on a nos aiguilles et qu'on a les petits outils qui vont nous permettre d'enfoncer, d'enlever les épingles, on a à peu près tout ce qu'il nous faut. Une paire de ciseaux, bien sûr, pour couper. Et après, beaucoup de fils. Ce sont du matériel spécialisé qu'on achète dans des magasins spécialisés. Et beaucoup par Internet ou dans nos réunions qu'on appelle des couviges. Ce sont des réunions de dentelières. Et là, il y a des ventelières. Et là, il y a des vendeurs qui viennent nous proposer des modèles. On appelle ça des cartons pour qu'on puisse mettre sur le métier et qui vont nous proposer des fuseaux et du matériel de dentelle. Mais c'est un matériel spécialisé.
1: Alors, il y a des fuseaux très longs et étroits. Il y a des boules. Il y a des formes un peu différentes. Ça joue, ça?
2: Ça joue beaucoup. Par exemple, tous ces fuseaux avec une boule, dont le manche a une boule, ce sont des fuseaux qui plombent et qui sont souvent utilisés avec les carreaux à roues pour qu'ils puissent, la tension du fil puisse se faire tout seul. Tandis que nous, avec nos carreaux plats, on préfère des fuseaux plus fins. La tension, c'est nous qui la faisons en tirant un peu dessus. C'est pas tout à fait pareil. Aussi, ça dépend aussi de la dentelle que l'on veut faire.
1: Il y a beaucoup de femmes, là.
2: Il y a peu d'hommes, effectivement. C'est plutôt des femmes.
1: Mais ça se faisait dans le temps. Il y a des hommes qui...
2: Non, des femmes. Les hommes, c'était plus ceux qui donnaient les donneurs d'ordre, qui apportaient le travail dans chaque ferme. Enfin, dans chaque ferme, il y avait des femmes qui faisaient. On leur amenait le travail. Elles le faisaient, ils le revenaient récupérer. Et donc, oui, et elles faisaient toujours la même chose. Ce qui est différent avec nous maintenant, parce que maintenant, on fait un petit peu ce qu'on veut, puisque c'est un loisir. Avec le temps qu'on veut, on ne le vend pas. On fait ça pour se faire plaisir.

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1: Nous sommes à Eauze, à la médiathèque d'Eauze, pour un atelier de dentelle au fuseau. Dans la broderie, il y a quand même plus, peut-être un peu plus de...

0: c'est possible, mais il y a des hommes aussi en dentelle. Mais les loisirs, les ateliers de loisirs sont souvent des femmes et très souvent à la retraite. Bien que dans notre cours ici à Eos, nous avons des enfants. Vous avez vu qu'il y a des enfants, nous avons 3 enfants, nous avons des jeunes mamans et puis des retraités, un petit peu de tout. Et on a un garçon.
1: Comment un enfant comprend ça assez vite, puisque vous dites que c'est pas compliqué ou c'est facile ou pas?
0: Alors, c'est facile si on apprend et si on s'y tient. Et les enfants comprennent très très vite. Ah, ils sont impressionnants, ils comprennent très vite. Et après, il faut travailler. Il n'y a pas de secret. On apprend un point, mais si on ne répète pas, on ne le retient pas. C'est comme tout apprentissage. Il faut du temps quand même. On n'apprend pas en 2 secondes.
1: Un apprend, c'est combien ?
0: De temps pour apprendre ou pour le faire ? Pour le faire, ça dépend. Oh là là, ça dépend de la dentelière. Si elle est rapide ou pas. Si elle va vite ou pas. Si elle passe du temps. Si ça dépend de trop de choses. Je ne peux pas vous donner. 10 cm carrés avec un gros fil, on va dire 2-3 heures.
1: Quand on voit les dames le faire.
0: Elles font vite, mais ça avance pas quand même trop vite. Ah non. Hein.
1: Écoutez, Humbéris, merci pour toutes ces infos, c'est hyper intéressant. Alors, on va terminer par le cours. Comment on peut venir au cours? Quel jour il y a les cours? Et est-ce combien ça coûte? Et ainsi.
0: Pour l'instant, on a un cours par mois et c'est géré par la médiathèque d'Eos. Donc, il faut s'adresser à la médiathèque. Et après, en fonction des passes, là, nous sommes déjà 12, ce qui fait quand même pas mal de personnes. Mais si d'autres s'inscrivent, on verra. On fera une deuxième section à ce moment-là. Pour l'instant, c'est un cours qui a démarré l'an dernier, donc il n'y a pratiquement que des débutants, et avec des débutants de plusieurs niveaux, parce que c'est toujours pareil, on démarre tous, mais personne ne va à la même vitesse, donc il y a des personnes qui arrivent mieux que d'autres. Et puis s'il y a des personnes qui en ont déjà vécu et qui veulent nous rejoindre, c'est avec plaisir. Et à ce moment-là, on montrera un cours pour les initiés.
1: Alors, médiathèque d'Eos, dentelle au fuseau, Madame Béris. Merci beaucoup.
0: Merci à vous.
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1: Nous sommes le 14 mai en ce jeudi férié avec des températures ce matin de 10 degrés, 13 degrés en fin de matinée et cet après-midi entre 16 et 17 degrés. Alors cette météo, vous l'aurez compris, c'est avec un ciel gris et de la pluie qui nous accompagne tout au long de la journée sur la plupart des régions Gers, Landes, Lot-et-Garonne, Tarn-et-Garonne, Haute-Pyrénées, la plaine toulousaine et le Tarn-et-Garonne. Bonne journée avec DFM. 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
1: Bonjour à tous, nous fêtons Mathias. Serez-vous soutenu par les planètes aujourd'hui ?
2: Bélier, vous avez des états d'âme. Vous avez tendance à vous poser trop de questions. Attention.
1: Taureau, c'est une bonne nouvelle qui pourrait vous parvenir. Voilà de quoi entamer une journée en beauté.
2: Gémeaux, renouveau dans les amitiés et les contacts des intermédiaires pourront vous faciliter les choses.
1: Cancer, le ton risque de monter avec une personne de votre entourage. Dites ce que vous pensez, histoire de percer l'abcès une bonne fois pour toutes.
2: Vous êtes lion, alors surtout ne ruminez pas sur votre sort, mais agissez.
1: Vierge, vous serez de bons conseils pour ceux qui se laissent trop souvent aveugler par leurs émotions.
2: Balance, attention, cherche à vous trahir, à vous mentir. Alors, redoublez de vigilance envers les personnes dont vous avez une estime pourtant.
1: Scorpion, oui, vous n'admettez aucune faiblesse, aucun relâchement de la part des êtres que vous aimez.
2: Sagittaire, vous êtes placé sous une bonne escorte astrale. On vous aide à avancer dans vos projets. Alors, fixez-vous donc des buts.
1: Capricorne, la tension qui règne chez vous ne devra pas être prise à la légère. Vous devrez détendre l'atmosphère.
2: Les Verseaux, sachez que les positions planétaires concourent à votre bien-être aujourd'hui.
1: Enfin, Poisson, vitalité excellente, mais évitez de dramatiser pour rien. Bonne journée à tous. À demain pour un nouvel horoscope. Demain, nous fêtons.

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2: Aujourd'hui, 14 mai, bonjour Mathias. Mathias porte un intérêt certain au regard des autres et à ce qu'ils pensent de lui. Il soigne son image, cherche l'approbation de ses pairs, veut être aimé et reconnu dans ce qu'il fait. Il est aussi ambitieux et n'a pas peur du danger. Il aime défier les interdits, éprouver de fortes sensations, tester ses limites. Il est raisonnable, déteste se restreindre et peut sacrifier beaucoup de choses pour une passion. Mathias est volontaire et travailleur. Il ne reste jamais vraiment inactif, mais il est aussi rancunier et se vexe facilement quand il n'obtient pas ce qu'il veut ou s'il se trouve dans une situation inconfortable. Mathias a un mal fou à prendre sur lui. Ses émotions à fleur de peau le trahissent parfois, mais il déteste être percé à jour. Mathias est sincère avec ses amis. Il ne se force pas et ne sera jamais hypocrite. Votre couleur sera le jaune. Bonne journée.

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1: Nous sommes le 14 mai en ce jeudi férié avec des températures ce matin de 10 degrés, 13 degrés en fin de matinée et cet après-midi entre 16 et 17 degrés. Alors cette météo, vous l'aurez compris, c'est avec un ciel gris et de la pluie qui nous accompagne tout au long de la journée sur la plupart des régions Gers, Landes, Lot-et-Garonne, Tarn-et-Garonne, Hautes-Pyrénées, la plaine toulousaine et le Tarn-et-Garonne. Bonne journée avec DFM. 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
1: Nous sommes le 14 mai en ce jeudi férié avec des températures ce matin de 10 degrés, 13 degrés en fin de matinée et cet après-midi entre 16 et 17 degrés. Alors cette météo, vous l'aurez compris, c'est avec un ciel gris et de la pluie qui nous accompagne tout au long de la journée sur la plupart des régions Gers, Landes, Lot-et-Garonne, Tarn-et-Garonne, Haute-Pyrénées, la plaine toulousaine et le Tarn-et-Garonne. Bonne journée avec DFM. 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
1: Bonjour à tous, nous fêtons Mathias. Serez-vous soutenu par les planètes aujourd'hui ?
2: Bélier, vous avez des états d'âme. Vous avez tendance à vous poser trop de questions. Attention.
1: Taureau, c'est une bonne nouvelle qui pourrait vous parvenir. Voilà de quoi entamer une journée en beauté.
2: Gémeaux, renouveau dans les amitiés et les contacts des intermédiaires pourront vous faciliter les choses.
1: Cancer, le ton risque de monter avec une personne de votre entourage. Dites ce que vous pensez, histoire de percer l'abcès une bonne fois pour toutes.
2: Vous êtes lion, alors surtout ne ruminez pas sur votre sort, mais agissez.
1: Vierge, vous serez de bons conseils pour ceux qui se laissent trop souvent aveugler par leurs émotions.
2: Balance, attention, cherche à vous trahir, à vous mentir. Alors, redoublez de vigilance envers les personnes dont vous avez une estime pourtant.
1: Scorpion, vous n'admettez aucune faiblesse, aucun relâchement de la part des êtres que vous aimez.
2: Sagittaire, vous êtes placé sous une bonne escorte astrale. On vous aide à avancer dans vos projets. Alors, fixez-vous donc des buts.
1: Capricorne, la tension qui règne chez vous ne devra pas être prise à la légère. Vous devrez détendre l'atmosphère.
2: Les Verseaux, sachez que les positions planétaires concourent à votre bien-être aujourd'hui.
1: Enfin, poisson, vitalité excellente, mais évitez de dramatiser pour rien. Bonne journée à tous. À demain pour un nouvel horoscope. Demain, nous fêtons jeudi.

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2: Aujourd'hui, 14 mai, bonjour Mathias. Mathias porte un intérêt certain au regard des autres et à ce qu'ils pensent de lui. Il soigne son image, cherche l'approbation de ses pairs, veut être aimé et reconnu dans ce qu'il fait. Il est aussi ambitieux et n'a pas peur du danger. Il aime défier les interdits, éprouver de fortes sensations, tester ses limites. Il est raisonnable, déteste se restreindre et peut sacrifier beaucoup de choses pour une passion. Mathias est volontaire et travailleur. Il ne reste jamais vraiment inactif. Mais il est aussi rancunier et se vexe facilement quand il n'obtient pas ce qu'il veut ou s'il se trouve dans une situation inconfortable. Mathias a un mal fou à prendre sur lui. Ses émotions à fleur de peau le trahissent parfois, mais il déteste être percé à jour. Mathias est sincère avec ses amis. Il ne se force pas et ne sera jamais hypocrite. Votre couleur sera le jaune. Bonne journée.
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2: Très belle journée. Deux suspects interpellés après une violente rixe survenue à Bayonne le 7 mai dernier. La victime, un homme d'une cinquantaine d'années, avait été grièvement blessé au bras par une machette. Hier, le parquet a annoncé l'interpellation de deux personnes, dont un jeune homme de 18 ans en situation irrégulière sur le territoire et connu de la justice pour trafic de stupéfiants. Une information judiciaire a été ouverte pour extorsion avec arme. Un homme sous mandat d'arrêt européen interpellé par la police dans les Hautes-Pyrénées. Une arrestation alors que son véhicule émettait une épaisse fumée noire. Ce dernier a présenté de faux papiers, ce qui a aiguisé la curiosité des policiers. Un homme recherché en Allemagne, le fugitif, après avoir été placé en rétention au commissariat, a été présenté au tribunal de Pau en vue d'une extradition. 20 ans après sa disparition, un hommage sera rendu ce samedi à André Labarrère, l'emblématique maire de Pau, élu de 1971 à 2006, année de son décès des suites d'une longue maladie. Le 19 juin prochain, lors du conseil municipal, il sera par ailleurs proposé de renommer les Halles en hommage à André Labarrère. Expositions, cérémonies et journées festives, place royale sont également prévues. Ce sera le 30 mai prochain. Des hauteurs du Pic du Midi aux ruelles chargées d'histoire de Saint-Bertrand de Comminges, le film documentaire Sous le soleil des Pyrénées propose un voyage visuel à travers un patrimoine naturel et architectural exceptionnel. Les objectifs de ce film nous sont présentés par son réalisateur Fabrice Launay.
3: L'objectif premier, c'est vraiment pour le tourisme et montrer ma région que j'aime, où je suis né. Malheureusement, dans notre secteur, tous les emplois disparaissent au fur et à mesure. L'histoire le montre et l'histoire actuelle le montre bien sur Saint-Gaudens. Et je pense que il faut se mettre au tourisme parce qu'on a plus de 20 ans de retard par rapport aux vallées de Loudainville ou Saint-Lary, des vallées qui sont bien développées, on l'a vu en 20 ans, c'est passé d'un truc de campagne à une grosse société touristique qui fait vivre le secteur.

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1: Nous sommes le 14 mai en ce jeudi férié avec des températures ce matin de 10 degrés, 13 degrés en fin de matinée et cet après-midi entre 16 et 17 degrés. Alors cette météo, vous l'aurez compris, c'est avec un ciel gris et de la pluie qui nous accompagne tout au long de la journée sur la plupart des régions Gers, Landes, Lot-et-Garonne, Tarn-et-Garonne, Haute-Pyrénées, la plaine toulousaine et le Tarn-et-Garonne. 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
2: Bienvenue sur DFM. Ce jeudi, nous sommes le 14 mai, peut-être pour vous un long week-end qui se prépare. Alors, à beaucoup de monde sur les routes, évidemment, il faudra faire quand même très attention. Nous sommes ensemble jusqu'à 10h, rien ne change. Pas de jour férié sur DFM, on vous accompagne et on va retrouver des reportages et aussi notre chroniqueuse Cécile Nitrière tout à l'heure à 7h50. Bienvenue, bon petit déjeuner si c'est le cas.

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0: On démarre avec l'actualité du jour, c'est avec Thierry.
2: Bonjour. Bonjour à tous. Une rencontre au sommet entre les deux plus grandes puissances mondiales. Donald Trump rencontre en ce moment à Pékin son homologue chinois Xi Jinping. Le président américain s'est dit impressionné par le faste de l'accueil qu'il a reçu. Il plaide pour construire une relation forte avec la Chine alors que les sujets de désaccord ne manquent pas, notamment sur la question de Taïwan. Le président américain promet que les relations entre la Chine et les États-Unis vont être meilleures que jamais. 8 cas d'antivirus confirmés dans le monde, dont 2 décès. C'est ce que nous apprend l'OMS. La souche du virus détecté est celle des Andes, transmissible entre humains. Il n'existe ni vaccin, ni traitement spécifique contre l'antivirus qui peut provoquer un syndrome respiratoire aigu. En France, les 26 personnes cas contact ne présentent aucun symptôme de la maladie. Que s'est-il passé dans une micro-crèche de l'Oise? Au mois de mars, des parents ont récupéré leur bébé de 21 mois, alcoolisé après une journée dans l'établissement. La fillette avait plus de 2 grammes d'alcool dans le sang. Les parents ont déposé plainte et une enquête contre X a été ouverte. La micro-crèche fait depuis l'objet d'une fermeture administrative temporaire. La marche arrière des États-Unis. Ils renoncent à demander une caution aux supporters de certains pays en développement qualifiés pour la Coupe du Monde de foot. Une caution de 5 000 à 15 000 $ était demandée pour obtenir un visa, somme remboursable à leur retour au pays. La mesure a finalement été mise de côté. Le foot chez nous est le 14e titre de champion de France de l'histoire du PSG. Les Parisiens sacrés après un match en retard de la 29e journée hier soir. Victoire 2-0 contre leur dauphin Lensois. On disputait également hier soir une autre rencontre comptant pour la 29e journée. Brest a perdu 2-1 sur sa pelouse face à Strasbourg. Et puis la circulation est dense aujourd'hui sur les routes pour le week-end de l'Ascension. Bison futé, voie rouge sur le nord-ouest dans le sens des départs. Partout ailleurs, c'est orange. Prudence et patience au volant. Voilà pour l'info, excellente matinée.
0: Merci, vous revenez tout à l'heure bien sûr au journal de 8h, 7h, 2 minutes et 47 secondes. La météo après ça. 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
0: La météo avec un ciel gris, de la pluie, voilà ce qui nous attend aujourd'hui, c'est pas terrible. Les températures ce matin entre 10 et 11 degrés, cet après-midi, sous ce ciel gris avec des pluies faibles, on aura 15 degrés entre Condon, Auch, Agen, Nérac, Mont-de-Marsan, Tarbes, Toulouse et Montauban. Alors, pour demain vendredi, eh bien ça continue avec toujours ce ciel gris, de la pluie le matin, des valeurs de 7 degrés près de Quesobon. On aura à midi 11 degrés à Florence et à Lectoure. L'après-midi, le soleil pourrait revenir, quelques éclaircies, avec encore de temps en temps des averses faibles et des températures qui ne dépassent pas les 15 degrés du côté de Castéra-Verduzan. 7h04.
4: Bonjour à tous, nous fêtons Mathias. Serez-vous soutenu par les planètes aujourd'hui?
5: Bélier, vous avez des états d'âme. Vous avez tendance à vous poser trop de questions. Attention.
4: Taureau, c'est une bonne nouvelle qui pourrait vous parvenir. Voilà de quoi entamer une journée en beauté.
5: Gémeaux, renouveau dans les amitiés et les contacts des intermédiaires pourront vous faciliter les choses.
4: Cancer, le ton risque de monter avec une personne de votre entourage. Dites ce que vous pensez, histoire de percer l'abcès une bonne fois pour toutes.
5: Vous êtes lion, alors surtout ne ruminez pas sur votre sort, mais agissez.
4: Vierge, vous serez de bons conseils pour ceux qui se laissent trop souvent aveugler par leurs émotions.
5: Balance, attention, cherche à vous trahir, à vous mentir. Alors, redoublez de vigilance envers les personnes dont vous avez une estime pourtant.
4: Scorpion, oui, vous n'admettez aucune faiblesse, aucun relâchement de la part des êtres que vous aimez.
5: Sagittaire, vous êtes placé sous une bonne escorte astrale. On vous aide à avancer dans vos projets. Alors, fixez-vous donc des buts.
4: Capricorne, la tension qui règne chez vous ne devra pas être prise à la légère. Vous devrez détendre l'atmosphère.
5: Les Verseaux, Verseau, sachez que les positions planétaires concourent à votre bien-être aujourd'hui.
4: Enfin poisson, vitalité excellente, mais évitez de dramatiser pour un rien. Bonne journée à tous, à demain pour un nouvel horoscope. Demain nous fêterons Denise.
0: Tout de suite on retrouve l'événement du jour en cette journée fériée. Pierre est avec nous, bonjour.
6: Bonjour Jean-Pierre, bonjour à tous. Bonjour à vous qui nous écoutez près du musée église du Prado à Canton sur 105.8. 14 mai 1931, lors d'un concert commémoratif en l'honneur du compositeur italien Giuseppe Martucci, au Théâtre Comunale de Bologne, le chef d'orchestre Arturo Toscanini reçut l'ordre de commencer par jouer Giovinezza, l'hymne fasciste de Mussolini, ce qu'il refusa catégoriquement, malgré la présence dans la salle du ministre fasciste des communications, Costanzo Ciano, le gendre de Mussolini. Il fut ensuite agressé, blessé et frappé à plusieurs reprises au visage par un groupe de chemises noires. Mussolini, furieux du refus du chef d'orchestre, fit mettre son téléphone sur écoute, le plaça sous surveillance constante et confisqua son passeport. L'équipe de DFM 930 souhaite un joyeux anniversaire à M. Alain Audirac, maire de Tillac, et à M. Richard Pader, maire de Pérusse-Massas. Demain sera un autre jour.
0: Merci Pierre. 7h07, le retour des tubes juste après les titres de la dépêche du midi.
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8h10, voici les titres de votre journal La Dépêche du Midi. Avec la une dans le Gers et ce mystère, le fameux mystère du cobra disparu, hein, c'est pas rien. C'est dans la Haute-Garonne, un cobra vénineux qui a été photographié en liberté. On sacré un petit peu la psychose là-bas à Castel-Gineste exactement. Une commune proche de Toulouse. Les parcs, les écoles ont été fermés hier. Il faut vite retrouver ce cobra, ce serpent hein, qui s'est donc échappé. Football, quels bleus partiront pour le mondial? Fin du suspense ce soir. Didier Deschamps, le sélectionneur des bleus, va dévoiler la liste des sélectionnés pour ce mondial qui va s'ouvrir le 11 juin prochain. Le parquet général a requis hier 7 ans de prison ferme contre l'ancien président dans le cadre du procès libyen. En appel, Nicolas Sarkozy risque un retour en détention. En page locale aujourd'hui, La Dépêche du Midi revient sur tout simplement ce jugement jugé en comparution immédiate. Un jeune homme de 19 ans a été condamné ce mardi pour un cambriolage commis à Condom en marge du festival des Bandas. Il s'est introduit dans un domicile et a dérobé des enceintes et des bijoux condamnés donc hier. Le Secours Tour va faire étape dans le Gers. Jeudi 11 juin, le Secours Tour s'installera à Saint-Clar dans le cadre de sa tournée nationale dédiée à la prévention cardiovasculaire menée par le docteur Quentin. Et puis à Florence, un réseau de dealers de proximité a été démantelé. 3 jeunes majeurs comparaissaient ce mardi au tribunal de Hoche pour des trafics de stupéfiants sur Florence. Un exemple des petits réseaux locaux que doit combattre les gendarmeries dans notre secteur. C'est un résumé ce matin à la une du journal La Dépêche. 7h12, on refera un point sur l'actualité tout à l'heure avec chez vous, La Dépêche du Midi dans le Lot-et-Garonne.

0: DFM, Tame Impala. 7h15, on marque une pause avant de retrouver les programmes TV.
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0: Samedi 16 mai, dans l'émission Direct à vous. Reportage en Occitanie, du stade vers l'emploi avec France Travail. Un événement qui se déroulait à Lectoure, suivi de différents reportages. Et dimanche, DFM 930 sera en direct à partir de 10h du Mayday à Saint-Puy. Bon week-end, bon week-end avec DFM. 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
0: Le le zapping de ce soir. Ce jeudi 14 mai, on propose la suite de la 7e compagnie au clair de lune. Le film sur France 2, Roland Garros, Entre les lignes, une nouvelle ère sur le fil d'un documentaire. Sur la 3, la série Cassandre, France 4, l'Eurovision 2026, deuxième demi-finale.

100 vidéos qui ont fait rire le monde entier sur TF1 Série Film New York Section Criminelle. L'équipe avec l'équipe Actu en spécial, la liste équipe de France, et oui, pour la Coupe du Monde 2026. C'est ce soir qu'on aura la composition sur Sister, La Momie 3, La Tombe de l'Empereur Dragon, le film. RMC Story, la folie du camping-car, des vacances pas comme les autres. RMC Découverte, Vintage Mécanique avec une Lancia Delta. RMC Life, Fringe, l'Observateur, la série où il y aura au moins 3 épisodes.

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2: Aujourd'hui, 14 mai, bonjour Mathias. Mathias porte un intérêt certain au regard des autres et à ce qu'ils pensent de lui. Il soigne son image, cherche l'approbation de ses pairs, veut être aimé et reconnu dans ce qu'il fait. Il est aussi ambitieux et n'a pas peur du danger. Il aime défier les interdits, éprouver de fortes sensations, tester ses limites. Il est raisonnable, déteste se restreindre et peut sacrifier beaucoup de choses pour une passion. Mathias est volontaire et travailleur. Il ne reste jamais vraiment inactif. Mais il est aussi rancunier et se vexe facilement quand il n'obtient pas ce qu'il veut ou s'il se trouve dans une situation inconfortable. Mathias a un mal fou à prendre sur lui. Ses émotions à fleur de peau le trahissent parfois, mais il déteste être percé à jour. Mathias est sincère avec ses amis. Il ne se force pas et ne sera jamais hypocrite. Votre couleur sera le jaune. Bonne journée.

0: super duo avec Benabar et Pascal Obispo.
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3: Toutes et à tous, macabre découverte à Mont-de-Marsan. Le corps sans vie d'une femme âgée de 46 ans a été retrouvé dans une zone boisée du quartier du Peyrouatte. Une victime sans domicile fixe, connue de la justice pour des petits délits. Une enquête a été ouverte afin de déterminer les circonstances exactes de ce décès. Aucune trace ne laisse penser à l'intervention d'un tiers dans cette mort. La venue du rappeur Naps ne devrait pas passer inaperçue à Tarbes. Programmée au RG Room ce vendredi, l'artiste a dernièrement fait appel de sa condamnation à 7 ans de prison pour le viol d'une femme durant son sommeil en 2021 dans une chambre d'hôtel parisienne. Naps a depuis été remis en liberté sous contrôle judiciaire et est également mis en examen dans une autre procédure pour viol et agression sexuelle. Le collectif Droits des Femmes 65 appelle à manifester ce vendredi dès 20h30 devant la plage Avenue des Forges à Tarbes. 150 personnes ont manifesté hier contre la fermeture du centre social Cap de Toux à Mazères-le-Zon. Des manifestants qui dénoncent un désengagement des financeurs, collectivités locales en tête. Les difficultés économiques se sont aggravées ces derniers mois avec 8 salariés désormais menacés de licenciement. Les élus de leur côté évoquent des problèmes internes de gestion financière. Entre sommets majestueux, villages de caractère, traditions vivantes et passions sportives, le réalisateur Fabrice Launay signe un documentaire profondément enraciné dans le territoire pyrénéen. Intitulé « Sous le soleil des Pyrénées », le film sera prochainement présenté en avant-première. À qui s'adresse ce film? La réponse de Fabrice Launay.
4: Ça s'adresse vraiment à tout le monde. Les gens d'ici vont se reconnaître, c'est sûr. Et les gens qui veulent voir le secteur vont découvrir cette vallée. Enfin, pas cette vallée, puisqu'il y a la Barousse, le Comminges et la Bigorre. Ces trois endroits qui sont... magnifique.
3: Avant-première de Sous le soleil des Pyrénées, ce sera le 21 mai au Régent à Saint-Gaudens et le 22 mai au CGR de Tarbes.
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0: Petit point sur cette météo avec des températures notamment relevées hier après-midi sur le Gers et même sur le Grand Sud-Ouest. Une fois que la page se sera bien affichée correctement, voilà, avec notamment 18 degrés. Allez, c'était hier à Agen, 16 sur Auch et Combon, 17 à Bordeaux, il a fait 22 à Montpellier, 18 à Toulouse. Aujourd'hui, température maxi 15 degrés. C'est pour Bordeaux, hein, mais c'est pas très chaud. 14 à Bergerac, 16 à Mont-de-Marsan et à Biarritz, 14 à Pau et à Tarbes. Un 16 degrés sur la route de Condon-Auch, 15 degrés entre Agen, Nérac, Montauban, Moissac et Toulouse. Sur la Méditerranée, c'est pas mieux, hein, à peine 20 degrés entre Montpellier et Nîmes, 19 entre Narbonne et Perpignan avec beaucoup de vent et de la pluie, et 18 degrés à Carcassonne. Demain, vendredi, pour continuer ou démarrer ce week-end, jour de la Saint-Denise, 8 degrés de matin. Le soleil fera des retours, son retour l'après-midi, au milieu de quelques averses. Température qui reste quand même en dessous des normales de saison, à peine 14 degrés. 7h35.
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1: Bonne fête à vous Mathias en ce jeudi 14 mai à la Saint-Mathias, tout chaud ou de glace? Voilà pour un dicton, on est plus sur la glace, enfin il fait très froid. Reportage ce matin.
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1: Reportage ce matin sur DFM 930, je reçois Delphine Delon. Bonjour Delphine.
3: Bonjour.
1: Avec vous, on va parler d'une retraite que vous proposez, consacrée à la solitude. Vous allez nous expliquer un petit peu tout ça. Quand a lieu cette retraite et à quel endroit?
3: Alors cette retraite, elle a lieu du vendredi 19 juin à partir de 18h jusqu'au dimanche 21 juin 15h30. Elle a lieu à Solomiac, au domaine de Chanaya. Voilà, d'accord. C'est un domaine qui, nous avons 5 hectares autour, en pleine nature. Voilà.
1: On peut retrouver les infos d'ailleurs sur Internet, sûrement, et quelques photos du site, si ça peut donner envie. Alors, à qui s'adresse ce week-end?
3: Alors, ce week-end, il s'adresse aux hommes comme aux femmes de plus de 40 ans, à partir de 40 ans, qui se sentent parfois seuls ou qui cherchent une vraie rencontre avec eux-mêmes et les autres. Sachant que la solitude a différentes formes, c'est ce que je dis. Lorsqu'on entend solitude, on a tendance à penser une personne seule. Et il faut savoir qu'on peut être en couple avec des enfants et éprouver de la solitude.
1: Et il y aura des intervenants, qui sont-ils?
3: Alors les intervenantes, il y aura une professeure de yoga, il y aura une psychologue. Nous avons aussi notre chef cuistot, Bénédicte, qui cuisine en conscience. Et moi-même en tant qu'énergéticienne.
1: Alors quel est le but de ce week-end?
3: Le but de ce week-end, ça va être que les participantes, elles comprennent mieux leur schéma, leur réaction ou encore ce qui les freine aujourd'hui. Ça peut être des déclics assez simples mais qui changent beaucoup de choses, comme se sentir plus légitime ou juste se sentir plus apaisé avec soi-même. Tout ça entraîne une possible ouverture sur l'autre, parce que quand même, malgré tout, le thème c'est un week-end, on se rencontre nous pour mieux rencontrer l'autre.
1: Bravo d'organiser ce week-end-là, bravo de penser aux gens qui sont dans la solitude, qui peut-être vont pouvoir par ce biais bien lâcher un peu prise et pouvoir en parler. Delphine Delon, on rappelle le jour, l'heure et un numéro de téléphone pour vous contacter.
3: Alors le jour, c'est du vendredi 19 juin à partir de 18h jusqu'au dimanche 21 juin 15h30. Ouais. On peut me contacter au 06 83 18 39 45 ou par mail delphine05@icloud.com.
1: Merci beaucoup Delphine et à très bientôt.
3: Merci à vous.

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4: En CDD, relayeur des dents familiales en CDD à Condon, manipulateur en imagerie médicale en CDD à Condon et employé de maison en CDD à Condon, ouvrier manœuvre TP en CDD à 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contrat d'apprentissage en CDD à Roque, ouvrier agricole polyvalent en CDD à Montréal-du-Gers, agent polyvalent de mairie en CDD à l'Agrolet-du-Gers, serveur en CDD à Castéra-Verduzon, plongeur en CDD à Castéra-Verduzon, technicien de maintenance des installations en CDD à Lectour, manutentionnaire en CDD à Lectour et chef de rang en CDD à Lectour, seconde cuisine en CDD à Lanpax, auxiliaire de vie en CDD à Vic-Fezensac, préparateur en pharmacie en CDD à Vic-Fezensac, ouvrier maraîcher en CDD à Saint-Peu-Serre, agent des services hospitaliers en CDD à Éose, serveur en CDD à Préchac, animateur en CE en CDD à Astafort, assistant comptable client en CDD à Florence et aide de cuisine en CDD à Florence. Psychologue en EHPAD en CDD à Gabaret, chef de service en CDD à Ordans-la-Roque, jardinier en CDD à Roquelaure, bûcheron et lagueur en CDD dans le Gers, enseignant en lettres modernes en CDD dans le Gers et conducteur de voyageurs réseau routier en CDD dans le Gers.
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0: Et voici Cindy, bonjour.
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3: Amis actifs, bonjour. Me voici très heureuse de vous retrouver ce jour pour présenter avec entrain le dessous d'une lettre de motivation différenciante. Souvent banalisée, régulièrement standardisée, nombre de recruteurs finissent par ne plus la lire jusqu'au bout. Faire immédiatement la différence, telle est la vocation de la présente chronique. Voici à ce titre 5 conseils clés. Conseil numéro 1. Votre lettre de motivation doit être courte, de 12 à 15 lignes, convaincante et personnalisée, c'est-à-dire qu'elle doit être différente pour chacune de vos candidatures. Certes, cela prend du temps, mais c'est incontestablement plus efficace. Le recruteur, constatant que vous avez pris soin de lire attentivement l'annonce, sera incité à mieux vous connaître car reconnaissant de l'intérêt que vous lui portez. Conseil numéro 2. Idéalement, obtenez le nom du recruteur et adressez-lui votre candidature sur sa boîte mail à l'aide d'un message d'accompagnement, ici encore personnalisé. Ceci augmentera vos chances de convocation en entretien. Rédigez par ailleurs une accroche qui attire l'œil. Évitez à tout prix les phrases génériques de type « intéressé par votre offre, je vous propose ma candidature ». Bien trop courant et bateau. Conseil numéro 3. Dès le premier paragraphe, vous devez montrer votre intérêt pour l'entreprise en décrivant son activité et ses valeurs. Il vous est généralement possible de trouver ces informations sur le site de l'entreprise. N'hésitez pas à citer des exemples concrets qui vous ont séduit, tels que la dernière actualité de la société, ses derniers succès commerciaux ou ses souhaits d'extension, par exemple. Conseil numéro 4. Au cœur du second paragraphe, il convient d'expliquer pourquoi cette offre correspond à vos compétences et attentes professionnelles. Reprenez les éléments clés du descriptif de poste sans pour autant les paraphraser. Optez pour des tournures semblables mais qui ne soient pas extraites d'un copier-coller basique et sans âme véritable. Vous pouvez également citer vos expériences mais sans recopier le contenu de votre CV afin d'éviter toute redondance. Conseil numéro 5. Dans votre conclusion, vous devez inciter le recruteur à vous contacter pour un entretien. Exposez votre motivation pour le poste en question et proposez-lui un échange. Le recruteur doit sentir votre envie sincère de rejoindre son entreprise. Vous voici désormais armés, chers auditeurs, pour vous démarquer de la concurrence. Rendez-vous la semaine prochaine pour une nouvelle chronique en lien avec le monde passionnant du travail. Belle journée à toutes et à tous et à très bientôt pour de nouvelles aventures pro. Yeah.

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3: Bienvenue sur DFM, nous sommes aujourd'hui ce 14 mai, jour férié, c'est ce fameux jeudi de l'Ascension. Dans un instant, on va faire le point météo, qui est quand même assez triste hein, cette météo. Et même pour ce week-end, ça va être compliqué. Heureusement, la semaine prochaine, le soleil revient et on devrait avoir du soleil pour ce fameux week-end de la Pentecôte. Tout de suite, c'est l'heure de l'info. Bonjour. Il est pile 8h.
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3: Et l'actu en deux minutes, c'est avec Thierry. Bonjour. On a des petits problèmes avec Thierry. On va faire la météo et on reviendra pour faire l'info juste après. Ça arrive. Il y a des choses comme ça.
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3: On peut faire exprès, je vous promets. Bon, la météo, donc, un triste temps aujourd'hui pour ce week-end qui, peut-être pour vous, est un week-end déjà de départ en long week-end. Oui, c'est jeudi, vendredi, samedi et dimanche, ça peut être sympa, sauf pour la météo, avec des averses faibles ce matin et des températures de 11 à 12 degrés. On aura 13 degrés à Condon à midi et l'après-midi. Eh bien, c'est du 15 degrés sur Géguin, Saint-Puy, Castéra, Verduzan et Valence-sur-Baïse avec des averses faibles. Demain, vendredi, ça continue avec toujours le matin un ciel gris, des températures de 12 à 13 degrés en fin de matinée, l'après-midi. Quelques rayons de soleil essaient de percer un petit peu cette couche nuageuse avec des averses faibles encore, mais des températures qui prennent un petit degré de plus, entre 16 et 17 degrés. Dans un instant, on va retrouver Pierre pour l'événement du jour, mais je vous propose de faire tout de suite l'horoscope, 8h02.
5: Bonjour à tous, nous fêtons Mathias. Serez-vous soutenu par les planètes aujourd'hui ?
6: Bélier, vous avez des états d'âme. Vous avez tendance à vous poser trop de questions. Attention.
5: Taureau, c'est une bonne nouvelle qui pourrait vous parvenir. Voilà de quoi entamer une journée en beauté.
6: Gémeaux, renouveau dans les amitiés et les contacts des intermédiaires pourront vous faciliter les choses.
5: Cancer, le ton risque de monter avec une personne de votre entourage. Dites ce que vous pensez, histoire de percer l'abcès une bonne fois pour toutes.
6: Vous êtes lion, alors surtout ne ruminez pas sur votre sort, mais agissez.
5: Vierge, vous serez de bons conseils pour ceux qui se laissent trop souvent aveugler par leurs émotions.
6: Balance, attention, cherche à vous trahir, à vous mentir. Alors, redoublez de vigilance envers les personnes dont vous avez une estime pourtant.
5: Scorpion, vous n'admettez aucune faiblesse, aucun relâchement de la part des êtres que vous aimez.
6: Sagittaire, vous êtes placé sous une bonne escorte astrale. On vous aide à avancer dans vos projets. Alors, fixez-vous donc des buts.
5: Capricorne, la tension qui règne chez vous ne devra pas être prise à la légère. Vous devrez détendre l'atmosphère.
6: Les Verseaux, sachez que les positions planétaires concourent à votre bien-être aujourd'hui.
5: Enfin, poisson, vitalité excellente, mais évitez de dramatiser pour rien. Bonne journée à tous. À demain pour un nouvel horoscope. Demain, nous fêterons Denise.
3: Merci, l'horoscope revient tout à l'heure, ça sera un dernier passage sur les coups de 9h. Tout de suite, le retour de l'information, cette fois-ci Thierry est bien avec nous. J'espère que ça va mieux Thierry, bonjour.
7: Bonjour à tous, une rencontre au sommet entre les deux plus grandes puissances mondiales. Donald Trump rencontre en ce moment à Pékin son homologue chinois Xi Jinping. Le président américain s'est dit impressionné par le faste de l'accueil qu'il a reçu. Il plaide pour construire une relation forte avec la Chine alors que les sujets de désaccord ne manquent pas, notamment sur la question de Taïwan. Le président américain promet que les relations entre la Chine et les États-Unis vont être meilleures que jamais. 8 cas d'antivirus confirmés dans le monde, dont 2 décès. C'est ce que nous apprend l'OMS. La souche du virus détecté est celle des Andes, transmissible entre humains. Il n'existe ni vaccin, ni traitement spécifique contre l'antivirus qui peut provoquer un syndrome respiratoire aigu. En France, les 26 personnes cas contact ne présentent aucun symptôme de la maladie. Que s'est-il passé dans une micro-crèche de l'Oise? Au mois de mars, des parents ont récupéré leur bébé de 21 mois alcoolisé après une journée dans l'établissement. La fillette avait plus de 2 grammes d'alcool dans le sang. Les parents ont déposé plainte et une enquête contre X a été ouverte. La micro-crèche fait depuis l'objet d'une fermeture administrative temporaire. La marche arrière des États-Unis. Ils renoncent à demander une caution aux supporters de certains pays en développement qualifiés pour la Coupe du Monde de foot. Une caution de 5 000 à 15 000 dollars était demandée pour obtenir un visa, somme remboursable à leur retour au pays. La mesure a finalement été mise de côté. Le foot chez nous est le 14e titre de champion de France de l'histoire du PSG. Les Parisiens sacrés après un match en retard de la 29e journée hier soir. Victoire 2-0 contre leur dauphin Lensois. On disputait également hier soir une autre rencontre comptant pour la 29e journée. Brest a perdu 2-1 sur sa pelouse face à Strasbourg. Et puis la circulation est dense aujourd'hui sur les routes pour le week-end de l'Ascension. Bison futé, voie rouge sur le nord-ouest dans le sens des départs. Partout ailleurs, c'est orange. Prudence et patience au volant. Voilà pour l'info, excellente matinée.
3: Merci, vous revenez tout à l'heure. Non, c'est moi cette fois-ci, dans le journal de 9h, 8h06. Avant de retrouver la musique, on retrouve l'événement du jour avec Pierre. Bonjour.
0: Bonjour Jean-Pierre, bonjour à tous. Bonjour à vous qui nous écoutez près du musée église du Prado à Canton sur 105.8. 14 mai 1931, lors d'un concert commémoratif en l'honneur du compositeur italien Giuseppe Martucci, au Théâtre Comunale de Bologne, le chef d'orchestre Arturo Toscanini reçut l'ordre de commencer par jouer Giovinezza, l'hymne fasciste de Mussolini, ce qu'il refusa catégoriquement, malgré la présence dans la salle du ministre fasciste des communications, Costanzo Ciano, le gendre de Mussolini. Il fut ensuite agressé, blessé et frappé à plusieurs reprises au visage par un groupe de chemises noires. Mussolini, furieux du refus du chef d'orchestre, fit mettre son téléphone sur écoute, le plaça sous surveillance constante et confisqua son passeport. L'équipe de DFM 930 souhaite un joyeux anniversaire à M. Alain Audirac, maire de Tillac, et à M. Richard Pader, maire de Pérusse-Massas. Demain sera un autre jour.
3: Merci Pierre, 8h07.
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3: 8h10, voici les titres de la dépêche du midi de ce jeudi 14 mai. D'abord, direction la Haute-Garonne avec un cobra en liberté. Alors, il crée la psychose dans ce petit village de Castelginest. Voilà, un cobra qui a échappé à son propriétaire, une commune proche de Toulouse. Alors, on a déjà fermé les parcs, les écoles. Hier, aucune école n'était ouverte. Ils sont vraiment à la recherche de cette bestiole dont on voit un petit peu une photo à la une du journal. Le mystère du cobra disparu. Quels bleus partiront au Mondial? On le saura ce soir avec la liste des sélectionnés pour ce Mondial qui va ouvrir le 11 juin. Didier Deschamps sera sur TF1 à 20h. 7 ans de prison requis contre Sarkozy. Le parquet général a requis donc hier 7 ans de prison ferme contre l'ancien président dans le cadre du procès libyen en appel. Nicolas Sarkozy risque donc un retour en détention, titre le journal. Dans la dépêche du midi, en page locale avant de faire le Lot-et-Garonne, nous faisons bien sûr les titres dans le Gers avec tout d'abord jugé en comparution immédiate, un jeune homme de 19 ans a été condamné ce mardi pour un cambriolage commis à Condon, en marge du Festival des Vandas. Il s'est introduit dans un domicile qui a, il a dérobé aussi des enceintes Bluetooth et des bijoux. Donc il a été condamné directement. Et puis à Florence, un réseau de dealers de proximité, là aussi trois jeunes majeurs comparaissaient hier devant le tribunal de Florence. Voilà, c'est aussi un fléau dans les petites villes maintenant. Et donc ils ont été condamnés. Le Secours Tour va faire étape dans le Gers, ça sera le 11 juin prochain. Le Secours Tour s'installera à Saint-Clar dans le cadre de sa tournée nationale dédiée à la prévention cardiovasculaire menée par le docteur Quentin, cardiologue à Castelnaudary, vice-président de la commission Secours Tour de la Fédération française de cardiologie. Cette campagne entend sensibiliser le grand public aux maladies cardiovasculaires et aux gestes qui sauvent. Dans la une de la dépêche du midi ce matin, on nous parle aussi d'un nouveau médecin qui pourrait s'installer. Le département a inauguré hier une nouvelle antenne de santé. C'est à Villecomtal-sur-Arros. Président du conseil départemental, M. Philippe Dupuy, président du conseil, a visité donc hier la nouvelle antenne territoriale de santé du Villecomtal-sur-Arros, accompagné d'élus locaux et du délégué départemental de l'ARS Occitanie. Voilà. L'ouverture de cette antenne répond à un besoin concret, renforcer l'offre de soins dans une commune où seul un médecin était fortement sollicité. Ce matin, la CAF intensifie sa lutte contre la fraude, chiffrée à plus d'1 million d'euros. Plus de 107 000 contrôles, 173 dossiers frauduleux, près de 1 million d'euros détectés. La Caisse d'allocation familiale du Gers publie son bilan 2025 en matière de prévention et de lutte contre la fraude. Et puis on parle aussi de juillet avec André Arcan, doyenne du village. Elle fête ses 100 ans à Juillet, et non pas à Juillet. Et puis l'industrie avec Ginov, prêt à grandir à l'Isle-Jourdain. Vous allez découvrir cette entreprise. Nous passons à la une chez vous dans le Lot-et-Garonne avec les titres et les rendez-vous sport de ce week-end. Mais d'abord, on revient sur ce titre qui fait l'actualité chez vous. C'est le maire d'Agen menacé de mort, vous avez bien entendu. Alors, il faut savoir que Laurent Bruno a été la cible hier d'un courrier anonyme d'une rare violence accompagnée de 3 balles. Le nouveau maire d'Agen a aussitôt déposé plainte. Ce matin, c'est donc l'onde de choc sur la ville d'Agen avec cette histoire et notamment cette menace de mort pour Laurent Bruno. C'est un article complet à retrouver aujourd'hui. Et puis on parle de Nérac avec la féerie vénitienne qui revient en Albret, ça sera pour ce week-end. À Astafort, Alain Aspect, le retour aux sources avec Francis Cabrel et puis le SU Agen. Tous les rendez-vous et les joueurs des matchs à venir. Ce matin, on parle aussi d'un autre rendez-vous, c'est à quand la fin de la fameuse galère sur la D911. Les travaux du réseau d'eau potable perturbent la circulation sur cette route de Fumel, sur 2,5 km de la RD911. Au 47 remplace les conduites vieillissantes, mais ça occasionne évidemment pas mal de gênes et ça dure. Donc voilà quelques informations supplémentaires ce matin dans votre journal La Dépêche du Midi.
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3: 8h15 et 30 secondes. 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
1: Le zapping de ce soir, ce jeudi 14 mai, on propose la suite de la 7e compagnie au clair de lune, le film. Sur France 2, Roland Garros, entre les lignes, une nouvelle ère sur le fil d'un documentaire. Sur la 3, la série 4.

0: César, au cœur de l'enquête, alerte au Cap d'Agde. T-18, l'expert, c'est un film avec Sylvester Stallone. Gulli nous propose les 100 vidéos qui ont fait rire le monde entier sur TF1 série film New York section criminelle. L'équipe avec l'équipe actuelle spéciale, la liste équipe de France, et oui, pour la Coupe du Monde 2026. Et ce soir qu'on aura la composition sur Sister, La Momie 3, La Tombe de l'Empereur Dragon, le film. RMC Story, la folie du camping-car, des vacances pas comme les autres. RMC Découverte, Vintage Mécanique avec une Lancia Delta. RMC Life, Fringe, l'Observateur, la série où il y aura au moins 3 épisodes.
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2: Aujourd'hui, 14 mai, bonjour Mathias. Mathias porte un intérêt certain au regard des autres et à ce qu'ils pensent de lui. Il soigne son image, cherche l'approbation.

0: passion de ses pairs, veut être aimé et reconnu dans ce qu'il fait. Il est aussi ambitieux et n'a pas peur du danger. Il aime défier les interdits, éprouver de fortes sensations, tester ses limites. Il est raisonnable, déteste se restreindre et peut sacrifier beaucoup de choses pour une passion. Mathias est volontaire et travailleur, il ne reste jamais vraiment inactif. Mais il est aussi rancunier et se vexe facilement quand il n'obtient pas ce qu'il veut ou s'il se trouve dans une situation inconfortable. Mathias a un mal fou à prendre sur lui. Ses émotions à fleur de peau le trahissent parfois, mais il déteste être percé à jour. Mathias est sincère avec ses amis, il ne se force pas et ne sera jamais hypocrite. Votre couleur sera le jaune. Bonne journée.
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3: Conférence de presse au rooftop de l'Hôtel de France à Auch avec Vanessa Danflou, présidente de l'association La Florentine, et Vincent Blesse, directeur musical, pour les échanges culturels avec le Costa Rica.
4: Le projet se décline en deux volets. Donc un projet d'accueil avec un groupe qui s'appelle Insax, donc un quatuor de saxophones, tous des musiciens professionnels, donc qui nous viennent du Costa Rica, qui seront là dans le Gers du 24 au 31 mai, avec lequel nous ferons donc un concert le 30 mai à l'espace culturel de Florence, qui portera essentiellement autour de musique de Yann Talman, le fondateur du groupe Insax, et notamment une création mondiale avec une pièce qui s'appelle Immersion, mais pas que, puisqu'en l'harmonie donnera également deux grosses pièces qui s'intitulent Down Zone numéro 2 d'Arturo Marquez, et nous ferons également une pièce de Pirates des Caraïbes. Les musiciens feront un concert également à Valence d'Agen, au Musée des Amériques à Auch, le jeudi à 18h30, et le samedi toute la journée aura lieu une masterclass pour des élèves saxophonistes du département et hors département, avec une grosse journée le mardi à Florence, animation du marché, concert scolaire, etc. Et donc le deuxième volet, c'est donc le départ de la banda Los Pagayos au Costa Rica du 31 juillet au 11 août, où là nous animerons tous les jours différents lieux, universités, écoles, avec remise d'instruments également au Costa Rica, et nous aurons également l'occasion de conclure le magnifique festival Corazon Verde qui réunit 3500 musiciens venus de toute l'Amérique. Alors nous serons 48 musiciens, voilà, ce qui est un effectif assez conséquent pour une banda. Alors comment est né le projet? Alors c'est tout simplement parce que avec l'école de musique nous avons passé une commande auprès de Yann Talman pour la classe de saxophone, et donc a eu lieu un échange avec le compositeur et l'arrangeur, et de là sont parties les discussions sur des échanges réciproques de part et d'autre, et donc ça a été très vite. Yann Talman nous a mis en relation très rapidement avec un ancien membre du ministère de la culture qui s'appelle Mauricio Solano, qui lui a mis en route très très rapidement le projet, lui, du côté du Costa Rica. Le premier voyage a été initié en 2015 où nous sommes partis du côté de San Francisco en Californie. Voilà, alors c'était dans le cadre de l'échange autour de l'ail avec entre la ville de Saint-Clair et Gilroy. Et donc, s'en est suivi d'autres sorties à l'étranger, notamment les Açores et l'Italie.
3: Et est-ce que justement, pour un voyage comme ça, vous ne recherchez pas des aides?
5: Si, effectivement. Une grosse partie du voyage est financée par les musiciens. Une plus petite par l'association grâce aux sorties banda qu'elle peut faire. Mais effectivement, nous sommes à la recherche de partenaires privés ou publics, avec diverses demandes qui ont pu être faites, et toujours dans l'attente de nouveaux partenaires privés, puisque nous sommes une association reconnue d'intérêt général qui ouvre droit du coup à la distribution de cerfs si nous sommes accompagnés. On a également créé un lien LOASO.
3: C'était Madame Vanessa Danflou, présidente de l'association La Florentine, et Monsieur Vincent Blesse, directeur musical.
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1: Il est 8h35, la météo. avec ce temps d'automne, alors que nous sommes le 14 mai. C'est bien dommage. Les températures de ce matin tournent entre 10 et 12 degrés. De la pluie fine en continu. Et c'est pareil pour cet après-midi avec 15 degrés entre Gers, Lot-et-Garonne, Tarn-et-Garonne et Hautes-Pyrénées. Demain, vendredi, tout le sud-ouest est concerné par ce temps minable, avec notamment le matin du 8 degrés et l'après-midi entre 15 et 16 degrés, avec toujours des averses faibles, même si vendredi après-midi, quelques rayons de soleil pourraient percer sur le Gers et le Lot-et-Garonne. Samedi matin, nous aurons un petit peu de soleil, un petit peu de pluie avec 12 degrés, et l'après-midi, ça reste quand même avec des averses faibles, des températures de 16 à 17 degrés. Quelques rayons de soleil entre Florence et Eauze. Et pour la journée de dimanche, eh bien dimanche matin, nous aurons un soleil légèrement voilé, mais peut-être ça pourrait être sympa, pas de pluie. La pluie est plus sur Cazobon et près de Nérac. Alors on aura des températures de 8 degrés au lever du jour, 14 degrés à midi à Saint-Puy, où nous serons en direct pour le May Day. Et l'après-midi, c'est entre soleil et averse, avec des températures qui remontent quand même jusqu'à 19 degrés. 8h36.
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1: Reportage ce matin sur DFM 930. Je reçois Delphine Delon. Bonjour Delphine.
3: Bonjour.
1: Avec vous, on va parler d'une retraite que vous proposez, consacrée à la solitude. Vous allez nous expliquer un petit peu tout ça. Quand a lieu cette retraite et à quel endroit?
3: Alors cette retraite, elle a lieu du vendredi 19 juin à partir de 18h jusqu'au dimanche 21 juin 15h30. Elle a lieu à Solognac, au domaine de Chanaya. Voilà, d'accord. C'est un domaine qui, nous avons 5 hectares autour, en pleine génial. Nature. Voilà.
1: On peut retrouver les infos d'ailleurs sur Internet, sûrement, et quelques photos du site, si ça peut donner envie. Alors, à qui s'adresse ce week-end?
3: Alors, ce week-end, il s'adresse aux hommes comme aux femmes de plus de 40 ans, à partir de 40 ans, qui se sentent parfois seuls ou qui cherchent une vraie rencontre avec eux-mêmes et les autres. Sachant que la solitude a différentes formes, c'est ce que je dis. Lorsqu'on entend solitude, on a tendance à penser une personne seule. Et il faut savoir qu'on peut être en couple avec des enfants et éprouver de la solitude.
1: Et il y aura des intervenants, qui sont-ils?
3: Alors les intervenantes, il y aura une professeure de yoga, il y aura une psychologue. Nous avons aussi notre chef cuistot, Bénédicte, qui cuisine en conscience. Et moi-même en tant qu'énergéticienne.
1: Alors quel est le but de ce week-end?
3: Le but de ce week-end, ça va être que les participantes, elles comprennent mieux leur schéma, leur réaction ou encore ce qui les freine aujourd'hui. Ça peut être des déclics assez simples mais qui changent beaucoup de choses, comme se sentir plus légitime ou juste se sentir plus apaisé avec soi-même. Tout ça entraîne une possible ouverture sur l'autre, parce que quand même, malgré tout, le thème c'est un week-end, on se rencontre nous pour mieux rencontrer l'autre.
1: Bravo d'organiser ce week-end-là, bravo de penser aux gens qui sont dans la solitude, qui peut-être vont pouvoir par ce biais bien lâcher un peu prise et pouvoir en parler. Delphine Delon, on rappelle le jour, l'heure et un numéro de téléphone pour vous contacter.
3: Alors le jour, c'est du vendredi 19 juin à partir de 18h jusqu'au dimanche 21 juin 15h30. Ouais. On peut me contacter au 06 83 18 39 45 ou par mail delphine05@icloud.com.
1: Merci beaucoup Delphine et à très bientôt.
3: Merci à vous.
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3: Amis actifs, bonjour. Me voici très heureuse de vous retrouver ce jour pour présenter avec entrain le dessous d'une lettre de motivation différenciante. Souvent banalisée, régulièrement standardisée, nombre de recruteurs finissent par ne plus la lire jusqu'au bout. Faire immédiatement la différence, telle est la vocation de la présente chronique. Voici à ce titre 5 conseils clés. Conseil numéro 1. Votre lettre de motivation doit être courte, de 12 à 15 lignes. Convaincante et personnalisée, c'est-à-dire qu'elle doit être différente pour chacune de vos candidatures. Certes, cela prend du temps, mais c'est incontestablement plus efficace. Le recruteur, constatant que vous avez pris soin de lire attentivement l'annonce, sera incité à mieux vous connaître car reconnaissant de l'intérêt que vous lui portez. Conseil numéro 2. Idéalement, obtenez le nom du recruteur et adressez-lui votre candidature sur sa boîte mail à l'aide d'un message d'accompagnement, ici encore personnalisé. Ceci augmentera vos chances de convocation en entretien. Rédigez par ailleurs une accroche qui attire l'œil. Évitez à tout prix les phrases génériques de type « intéressé par votre offre, je vous propose ma candidature ». Bien trop courant et bateau. Conseil numéro 3. Dès le premier paragraphe, vous devez montrer votre intérêt pour l'entreprise en décrivant son activité et ses valeurs. Il vous est généralement possible de trouver ces informations sur le site de l'entreprise. N'hésitez pas à citer des exemples concrets qui vous ont séduit, tels que la dernière actualité de la société, ses derniers succès commerciaux ou ses souhaits d'extension, par exemple. Conseil numéro 4. Au cœur du second paragraphe, il convient d'expliquer pourquoi cette offre correspond à vos compétences et attentes professionnelles. Reprenez les éléments clés du descriptif de poste sans pour autant les paraphraser. Optez pour des tournures semblables mais qui ne soient pas extraites d'un copier-coller basique et sans âme véritable. Vous pouvez également citer vos expériences mais sans recopier le contenu de votre CV afin d'éviter toute redondance. Conseil numéro 5. Dans votre conclusion, vous devez inciter le recruteur à vous contacter pour un entretien. Exposez votre motivation pour le poste en question et proposez-lui un échange. Le recruteur doit sentir votre envie sincère de rejoindre son entreprise. Vous voici désormais armés, chers auditeurs, pour vous démarquer de la concurrence. Rendez-vous la semaine prochaine pour une nouvelle chronique en lien avec le monde passionnant du travail. Belle journée à toutes et à tous et à très bientôt pour de nouvelles aventures pro.

0: Merci Lily Evaz. Bonjour, bienvenue.
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0: Bon week-end, hein, si vous profitez de ce jour férié en ce 14 mai, ce jeudi de l'Ascension. Dans un instant, on va essayer de vous donner un point météo. Bon, vivement que l'on parle de la semaine prochaine, car là, le soleil revient. Pour ce week-end, c'est un petit peu compliqué. On fait le point météo juste après l'info. Avec Thierry, bonjour.
2: Bonjour à tous. Les résultats des cas contacts français du foyer d'antivirus attendus aujourd'hui. Ils sont une vingtaine à n'avoir à ce stade aucun symptôme. Par précaution, ils restent hospitalisés. Une nouvelle réunion de coordination interministérielle est organisée en ce moment en visioconférence. Dans son dernier point de situation, l'Organisation mondiale de la santé a de nouveau évalué comme faible le risque que cet événement fait peser sur la population mondiale. Que s'est-il passé dans une micro-crèche de l'Oise? Au mois de mars, des parents ont récupéré leur bébé de 21 mois alcoolisé après une journée dans l'établissement. La fillette avait plus de 2 grammes d'alcool dans le sang. Les parents ont déposé plainte et une enquête contre X a été ouverte. La micro-crèche fait depuis l'objet d'une fermeture administrative temporaire. Une rencontre au sommet entre les deux plus grandes puissances mondiales. Donald Trump a rencontré à Pékin son homologue chinois Xi Jinping. Le président américain s'est dit impressionné par le faste de l'accueil qu'il a reçu. Il plaide pour construire une relation forte avec la Chine alors que les sujets de désaccord ne manquent pas, notamment sur la question de Taïwan. Le président américain promet que les relations entre la Chine et les États-Unis vont être meilleures que jamais. La marche arrière des États-Unis, ils renoncent à demander une caution aux supporters de certains pays en développement qualifiés pour la Coupe du Monde. Une caution de 5 000 à 15 000 dollars était demandée pour obtenir un visa, somme remboursable à leur retour au pays. La mesure a finalement été mise de côté. Le foot est le 14e titre de champion de France de l'histoire du PSG. Les Parisiens sacrés après un match en retard de la 29e journée hier soir. Victoire 2-0 contre leur dauphin Lensois. On disputait également hier soir une autre rencontre comptant pour la 29e journée. Brest a perdu 2-1 sur sa pelouse face à Strasbourg. Et puis la circulation est dense aujourd'hui sur les routes pour le week-end de l'Ascension. Bison futé voie rouge sur le nord-ouest dans le sens des départs. Partout ailleurs c'est orange. Prudence et patience au volant. Voilà pour l'essentiel de l'info. Excellente matinée.
0: Merci, vous revenez tout à l'heure dans le journal de 10h, 9h03. 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
0: Alors justement, si vous prenez la route aujourd'hui, il faut faire attention, on réduit sa vitesse avec ses averses faibles. Ses températures ce matin, entre 10 et 11 degrés, on aura 13 degrés à midi à Condon. Allez, cet après-midi, sur la départementale 930, il fera à peine 15 degrés avec des averses faibles. Pour demain, vendredi, le matin, c'est pareil. Des averses faibles avec des températures en fin de matinée entre 11 et 12 degrés. Et l'après-midi, même si le soleil fait quelques apparitions, il nous reste des averses faibles et surtout des températures qui sont pas terribles, entre 13 et 14 degrés. Ça remonte un peu pour samedi après-midi avec du 15 à 16 degrés avec un peu plus de soleil. Et apparemment, dimanche, nous serons à Saint-Puy pour le May Day. On aura le matin un soleil légèrement voilé, 8 degrés, ça mérite la veste. L'après-midi, nous aurons entre 19 et 20, voire 21 degrés avec du soleil, voire quelques toutes petites averses. 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Avant de retrouver Pierre pour l'événement du jour, voici votre horoscope. Je rappelle que l'horoscope, c'est aussi samedi et dimanche dès 5h10.
4: Bonjour à tous, nous fêtons Mathias. Serez-vous soutenu par les planètes aujourd'hui?
5: Bélier, vous avez des états d'âme. Vous avez tendance à vous poser trop de questions. Attention.
4: Taureau, c'est une bonne nouvelle qui pourrait vous parvenir. Voilà de quoi entamer une journée en beauté.
5: Gémeaux, renouveau dans les amitiés et les contacts des intermédiaires pourront vous faciliter les choses.
4: Cancer, le ton risque de monter avec une personne de votre entourage. Dites ce que vous pensez, histoire de percer l'abcès une bonne fois pour toutes.
5: Vous êtes lion, alors surtout ne ruminez pas sur votre sort, mais agissez.
4: Vierge, vous serez de bons conseils pour ceux qui se laissent trop souvent aveugler par leurs émotions.
5: Balance, attention, cherche à vous trahir, à vous mentir. Alors, redoublez de vigilance envers les personnes dont vous avez une estime pourtant.
4: Scorpion, oui, vous n'admettez aucune faiblesse, aucun relâchement de la part des êtres que vous aimez.
5: Sagittaire, vous êtes placé sous une bonne escorte astrale. On vous aide à avancer dans vos projets. Alors, fixez-vous donc des buts.
4: Capricorne, la tension qui règne chez vous ne devra pas être prise à la légère. Vous devrez détendre l'atmosphère.
5: Les Verseaux, sachez que les positions planétaires concourent à votre bien-être aujourd'hui.
4: Enfin, Poisson, vitalité excellente, mais évitez de dramatiser pour un rien. Bonne journée à tous. À demain pour un nouvel horoscope. Demain, nous fêterons Denise.
0: Et merci. Et dans un instant, on va retrouver ce titre. Mais tout de suite, on retrouve Pierre pour l'événement du jour, l'histoire qui s'est donc déroulée un 14 mai. Bonjour.
6: Bonjour Jean-Pierre. Bonjour à tous. Bonjour à vous qui nous écoutez près du musée-église du Prado à Condom sur 105.8. 14 mai 1931. Lors d'un concert commémoratif en l'honneur du compositeur italien Giuseppe Martucci, au Théâtre Comunale de Bologne, le chef d'orchestre Arturo Toscanini reçut l'ordre de commencer par jouer Giovinezza, l'hymne fasciste de Mussolini, ce qu'il refusa catégoriquement, malgré la présence dans la salle du ministre fasciste des communications, Costanzo Ciano, le gendre de Mussolini. Il fut ensuite agressé, blessé et frappé à plusieurs reprises au visage par un groupe de chemises noires. Mussolini, furieux du refus du chef d'orchestre, fit mettre son téléphone sur écoute, le plaça sous surveillance constante et confisqua son passeport. L'équipe de DFM 930 souhaite un joyeux anniversaire à M. Alain Audirac, maire de Tillac, et à M. Richard Pader, maire de Pérusse-Massas. Demain sera un autre jour.
0: Merci Pierre. 9h07, le retour des tubes.
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0: 9h12, dans un instant, nous allons faire le programme TV de ce vendredi. Mais là, nous allons vous parler de football. Oui, avec, vous le savez, très bientôt, ça sera l'arrivée de la Coupe du Monde. Alors, la Coupe du Monde, c'est aussi une chanson qui est sortie ce matin. Elle s'appelle Shakira avec Dai Dai. Vous allez entendre pas mal de fois sur l'antenne de DFM 930 et partout ailleurs avec un clip où elle danse dans ce stade. Alors la Coupe du Monde, il faut savoir que les organisateurs de cette Coupe du Monde prévoient quand même pas mal de choses. Les organisateurs proposent ce rendez-vous, ça va se disputer en Amérique du Nord. Ils ont dévoilé les têtes d'affiche du concert à la mi-temps pour le ticket d'entrée. Pour la finale, le 19 juillet, il y aura du lourd, notamment les chanteuses Madonna et Shakira et le groupe K-pop BTS. Voilà, les têtes d'affiche donc seront là pour ce grand rendez-vous, un spectacle à la mi-temps, coupé entre le football. Alors, 2026 aux États-Unis, c'est ce qu'a annoncé les organisateurs. Madonna, Shakira, avec notamment aussi, eh bien, Chris Martin du groupe Coldplay. Ça sera le directeur artistique de ce spectacle. Une première pour une finale de Coupe du Monde de football. Celle-ci est prévue le 19 juillet, voilà, au Stadium d'Est, dans l'état du New Jersey. C'est ce qu'on apprend ce matin dans les colonnes de la Dépêche du Midi. Voilà. Alors, ce mondial le plus grand de l'histoire, avec 48 équipes engagées quand même, ça va se dérouler du 11 juin aux États-Unis, au Canada et au Mexique. Le président de la FIFA, Gianni Infantino, avait annoncé d'ailleurs en mars qu'il comprendrait le tout premier spectacle à la mi-temps d'une finale de Coupe du Monde de la FIFA. Et ça serait un grand spectacle. Donc voilà, maintenant on le sait, Shakira, les K-Pops et Madonna. Ça va faire du bruit sur ce mois de juillet. Alors, initiative qui fait écho au spectacle organisé avec Shakira en vedette lors de la finale de la Copa América. C'était au Stadium de Miami l'an dernier. Elle renvoie également à la tradition de spectacle de prestige lors de la mi-temps des fameux Super Bowl. Et la finale du championnat de football américain, ben là, ça sera pour le football traditionnel européen, la Coupe du Monde. Donc voilà, une finale et une mi-temps très attendue. Et puis les billets vont se vendre évidemment à toute vitesse. Voilà pour ce rendez-vous ce matin en parlant de Shakira, reine du mondial. Alors, ce ne sera peut-être pas un tube comme Waka Waka, hein, Dai Dai. Bon, ça va se retenir, mais on n'attend pas là-dessus. Et pourtant, il compte en vendre un paquet. On verra bien le résultat d'ici quelques semaines. 9h15, le retour de la musique, ce sera notamment avec Mantissa. Ce tube qui s'appelle La chanson d'amour.
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0: Info mairie Vic-Fezensac, distribution des bracelets gratuits et des laissez-passer pour les Vicois à l'occasion de Pentecôte à Vic. Rendez-vous à la mairie lors de la permanence, jeudi 14 mai, 9h-12h, vendredi 15 mai, 8h30, 12h, 13h30, 17h30, lors de la permanence du samedi 16 mai, 9h, 12h. 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

Canap 2017, le magazine d'Étienne Caronnier sur TFX. Percy Jackson, la mère des monstres, le film. César, au cœur de l'enquête, alerte au Cap d'Agde. T18, l'expert, c'est un film avec Sylvester Stallone. Gulli nous propose les 100 vidéos qui ont fait rire le monde entier sur TF1 série film New York section criminelle. L'équipe avec l'équipe actuelle spéciale, la liste équipe de France, et oui, pour la Coupe du Monde 2026. Et ce soir qu'on aura la composition sur Sister, la momie 3, la tombe de l'empereur dragon, le film. RMC Story, la folie du camping-car, des vacances pas comme les autres. RMC Découverte, vintage mécanique avec une Lancia Delta. RMC Life, Fringe, l'observateur, la série où il y aura au moins 3 épisodes.

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1: Un jour, un prénom avec Valérie.
2: Aujourd'hui, 14 mai, bonjour Mathias. Mathias porte un intérêt certain au regard des autres et à ce qu'il pense de lui. Il soigne son image, cherche l'approbation de ses pairs, veut être aimé et reconnu dans ce qu'il fait. Il est aussi ambitieux et n'a pas peur du danger. Il aime défier les interdits, éprouver de fortes sensations, tester ses limites. Il est raisonnable, déteste se restreindre et peut sacrifier beaucoup de choses pour une passion. Mathias est volontaire et travailleur, il ne reste jamais vraiment inactif. Mais il est aussi rancunier et se vexe facilement quand il n'obtient pas ce qu'il veut ou s'il se trouve dans une situation inconfortable. Mathias a un mal fou à prendre sur lui. Ses émotions à fleur de peau le trahissent parfois, mais il déteste être percé à jour. Mathias est sincère avec ses amis, il ne se force pas et ne sera jamais hypocrite. Votre couleur sera le jaune. Bonne journée.

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3: Très belle journée. Deux suspects interpellés après une violente rixe survenue à Bayonne le 7 mai dernier. La victime, un homme d'une cinquantaine d'années, avait été grièvement blessé au bras par une machette. Hier, le parquet a annoncé l'interpellation de deux personnes, dont un jeune homme de 18 ans en situation irrégulière sur le territoire et connu de la justice pour trafic de stupéfiants. Une information judiciaire a été ouverte pour extorsion avec arme. Un homme sous mandat d'arrêt européen interpellé par la police dans les Hautes-Pyrénées. Une arrestation alors que son véhicule émettait une épaisse fumée noire. Ce dernier a présenté de faux papiers, ce qui a aiguisé la curiosité des policiers. Un homme recherché en Allemagne, le fugitif, après avoir été placé en rétention au commissariat, a été présenté au tribunal de Pau en vue d'une extradition. 20 ans après sa disparition, un hommage sera rendu ce samedi à André Labarrère, l'emblématique maire de Pau, élu de 1971 à 2006, année de son décès des suites d'une longue maladie. Le 19 juin prochain, lors du conseil municipal, il sera par ailleurs proposé de renommer les Halles en hommage à André Labarrère. Expositions, cérémonies et journées festives, place royale sont également prévues. Ce sera le 30 mai prochain. Des hauteurs du Pic du Midi aux ruelles chargées d'histoire de Saint-Bertrand de Comminges, le film documentaire Sous le soleil des Pyrénées propose un voyage visuel à travers un patrimoine naturel et architectural exceptionnel. Les objectifs de ce film nous sont présentés par son réalisateur Fabrice Launay.
4: L'objectif premier, c'est vraiment pour le tourisme et montrer ma région que j'aime, où je suis né. Malheureusement, dans notre secteur, tous les emplois disparaissent au fur et à mesure. L'histoire le montre et l'histoire actuelle le montre bien sur Saint-Gaudens. Et je pense que il faut se mettre au tourisme parce qu'on a plus de 20 ans de retard par rapport aux vallées de Loudainville ou Saint-Lary, des vallées qui sont bien développées, on l'a vu en 20 ans, c'est passé d'un truc de campagne à une grosse société touristique qui fait vivre le secteur.

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3: La météo.
1: Alors cette météo pour ce jeudi jour férié 14 mai avec un ciel gris, de la pluie depuis ce matin, des températures attendues en fin de matinée entre 11 et 12 degrés, hein, entre Condon et Auch. Cet après-midi on aura 15 degrés avec toujours des averses faibles entre Vic, Fezensac, Castéra, Verdusan, Gégin, Saint-Puy et Valence-sur-Bèze. Pour demain vendredi, nous aurons le matin encore un ciel couvert avec des pluies fines, 12 degrés. L'après-midi, quelques rayons de soleil pourraient faire leur retour avec 16 degrés attendus entre Vic-Fezensac et Florence. Le week-end, alors samedi matin, nous aurons du soleil, quelques gouttes, 12 degrés. L'après-midi, ça reste perturbé avec des averses faibles et du 14 à 15 degrés pour ce grand week-end à Saint-Puy pour le May Day. Dimanche matin, nous y serons en direct. On aura un soleil légèrement voilé, mais ce sera tout de même agréable avec 14 degrés. Et l'après-midi, vous aurez des averses faibles et un petit peu de soleil avec du 17 à 18 degrés. On sent que les températures vont repartir à la hausse. Lundi matin, nous aurons encore un ciel bien couvert avec de la pluie, 15 degrés. L'après-midi, le soleil va faire son retour et devrait chasser les nuages. Température entre 19 et 20 degrés. Mardi, nous allons vers une amélioration. Quelle amélioration ? Un ciel bleu tout d'un coup. Pas un seul nuage, prévoit Météo France. Des températures le matin de 18 degrés à midi sur EOS. Et l'après-midi, on revient sur des valeurs de 23, 24 à 25 degrés. Allez, 25 degrés mardi prochain sur la plage de Castéra vers 10 ans. Mercredi prochain, toujours du soleil avec 17 à 18 degrés dans la matinée. Et l'après-midi, on aura 23, 24 à 25 degrés encore. Si ça continue, ça va être sympa puisque nous attendons pour le week-end prochain, le samedi 23, eh bien, le matin du soleil pour la Pentecôte à Vic avec du 19 degrés à midi. Et l'après-midi, il fera entre 26 et 27 degrés. Dimanche prochain, pareil, nous aurons entre 23 et 24 degrés. Quand je dis dimanche prochain, c'est le 24, hein, 24 mai. Pour le week-end de Pentecôte, il va faire très beau et ça sera très ensoleillé. Voilà, c'est dommage pour ce week-end, mais c'est comme ça. 9h37, on refera un point météo tout à l'heure à midi, midi 30 et en fin d'après-midi à partir de 17h. Dans un instant, reportage et tout de suite, le retour de la musique juste après la pause. 9h37 et 30 secondes.
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2: Reportage ce matin sur DFM 930. Je reçois Delphine Delon. Bonjour Delphine.
3: Bonjour.
2: Avec vous, on va parler d'une retraite que vous proposez, consacrée à la solitude. Vous allez nous expliquer un petit peu tout ça. Quand a lieu cette retraite et à quel endroit?
3: Alors cette retraite, elle a lieu du vendredi 19 juin à partir de 18h jusqu'au dimanche 21 juin 15h30. Elle a lieu à Solognac, au domaine de Chanaya. Voilà, d'accord. C'est un domaine qui, nous avons 5 hectares autour, en pleine génial. Nature. Voilà.
2: On peut retrouver les infos d'ailleurs sur Internet, sûrement, et quelques photos du site, si ça peut donner envie. Alors, à qui s'adresse ce week-end?
3: Alors, ce week-end, il s'adresse aux hommes comme aux femmes de plus de 40 ans, à partir de 40 ans, qui se sentent parfois seuls ou qui cherchent une vraie rencontre avec eux-mêmes et les autres. Sachant que la solitude a différentes formes, c'est ce que je dis. Lorsqu'on entend solitude, on a tendance à penser une personne seule. Et il faut savoir qu'on peut être en couple, avec des enfants et éprouver de la solitude. Et
2: il y aura des intervenants, qui sont-ils?
3: Alors les intervenantes, il y aura une professeure de yoga, il y aura une psychologue. Nous avons aussi notre chef cuistot, Bénédicte, qui cuisine en conscience. Et moi-même en tant qu'énergéticienne.
2: Alors quel est le but de ce week-end?
3: Le but de ce week-end, ça va être que les participantes, elles comprennent mieux leur schéma, leur réaction ou encore ce qui les freine aujourd'hui. Ça peut être des déclics assez simples mais qui changent beaucoup de choses, comme se sentir plus légitime ou juste se sentir plus apaisé avec soi-même. Tout ça entraîne une possible ouverture sur l'autre, parce que quand même, malgré tout, le thème c'est un week-end, on se rencontre nous pour mieux rencontrer l'autre.
2: Bravo d'organiser ce week-end-là, bravo de penser aux gens qui sont dans la solitude, qui peut-être vont pouvoir par ce biais bien lâcher un peu prise et pouvoir en parler. Delphine Delon, on rappelle le jour, l'heure et un numéro de téléphone pour vous contacter.
3: Alors le jour, c'est du vendredi 19 juin à partir de 18h jusqu'au dimanche 21 juin 15h30. On peut me contacter au 06 83 18 39 45 ou par mail delphine05@icloud.com.
2: Merci beaucoup Delphine et à très bientôt.
3: Merci à vous.

0: Bonjour, Sandrine Doreau. Je vous retrouve sur DFM 930 pour une invitation au voyage sensoriel pour aborder avec vous une manière unique de voir le monde sous le prisme de l'autisme. Alors, on se fixe un rendez-vous une fois par mois pour parler autisme ?
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9: Sur DFM, du côté de l'abbaye de Fleuron, les amis de Fleuron organisent le prochain concert le 17 mai. Ça sera à l'abbaye avec l'alter duo composé d'un pianiste et d'un contrebassiste. Voilà, une journée qui va se dérouler en deux temps. Les préludes de Flamaron à 11h et puis les musiciens parleront de leur univers musical et donneront les clés du concert de l'après-midi à 15h30 à travers un programme romantique avec quelques échappées baroques et classiques. Donc ça, c'est pour le 17 mai à l'abbaye de Flaron avec les amis de Flaron qui organisent, comme souvent, ces fameux concerts. Dans 10 minutes, il sera déjà 10h. Bon week-end, voici le retour de Cindy Trière.
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12: Amis actifs, bonjour. Me voici très heureuse de vous retrouver ce jour pour présenter avec entrain le dessous d'une lettre de motivation différenciante. Souvent banalisée, régulièrement standardisée, nombre de recruteurs finissent par ne plus la lire jusqu'au bout. Faire immédiatement la différence, telle est la vocation de la présente chronique. Voici à ce titre 5 conseils clés. Conseil numéro 1. Votre lettre de motivation doit être courte, de 12 à 15 lignes, convaincante et personnalisée, c'est-à-dire qu'elle doit être différente pour chacune de vos candidatures. Certes, cela prend du temps, mais c'est incontestablement plus efficace. Le recruteur, constatant que vous avez pris soin de lire attentivement l'annonce, sera incité à mieux vous connaître car reconnaissant de l'intérêt que vous lui portez. Conseil numéro 2. Idéalement, obtenez le nom du recruteur et adressez-lui votre candidature sur sa boîte mail à l'aide d'un message d'accompagnement ici encore personnalisé. Ceci augmentera vos chances de convocation en entretien. Rédigez par ailleurs une accroche qui attire l'œil. Évitez à tout prix les phrases génériques de type « intéressé par votre offre, je vous propose ma candidature ». Bien trop courant et bateau. Conseil numéro 3. Dès le premier paragraphe, vous devez montrer votre intérêt pour l'entreprise en décrivant son activité et ses valeurs. Il vous est généralement possible de trouver ces informations sur le site de l'entreprise. N'hésitez pas à citer des exemples concrets qui vous ont séduit, tels que la dernière actualité de la société, ses derniers succès commerciaux ou ses souhaits d'extension, par exemple. Conseil numéro 4. Au cœur du second paragraphe, il convient d'expliquer pourquoi cette offre correspond à vos compétences et attentes professionnelles. Reprenez les éléments clés du descriptif de poste sans pour autant les paraphraser. Optez pour des tournures semblables mais qui ne soient pas extraites d'un copier-coller basique et sans âme véritable. Vous pouvez également citer vos expériences mais sans recopier le contenu de votre CV afin d'éviter toute redondance. Conseil numéro 5. Dans votre conclusion, vous devez inciter le recruteur à vous contacter pour un entretien. Exposez votre motivation pour le poste en question et proposez-lui un échange. Le recruteur doit sentir votre envie sincère de rejoindre son entreprise. Vous voici désormais armés, chers auditeurs, pour vous démarquer de la concurrence. Rendez-vous la semaine prochaine pour une nouvelle chronique en lien avec le monde passionnant du travail. Belle journée à toutes et à tous et à très bientôt pour de nouvelles aventures pro.

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6: De retour dès demain matin à partir de 7h avec des reportages. Et on aura aussi notre chroniqueuse. Eh bien, on retrouvera Camille pour l'instant, musique salsa. Ça va nous faire du bien, un petit peu de soleil dans la radio. Je vous souhaite de passer un très grand et beau week-end quand même. Pour ceux qui vont travailler demain, qui font pas la pompe, bon courage. Et ceux qui travaillent aujourd'hui aussi, bon courage. Je rappelle par exemple que votre magasin Carrefour Express est ouvert ce matin depuis 9h jusqu'à 13h. 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À demain, à partir de 7h, le retour de l'info, c'est tout de suite.

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2: Bonjour à tous, les résultats des 4 contacts.
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2: Bonjour à tous, une visite très scrutée. Le président américain Donald Trump est en Chine où il s'est entretenu avec son homologue Xi Jinping. Le président chinois évoque un risque de conflit si la question de Taïwan est maltraitée. Xi Jinping s'oppose à l'indépendantisme de l'île. Dans le même temps, le gouvernement de Taïwan a réaffirmé que les États-Unis avaient exprimé leur soutien clair et ferme à l'île lors de ces discussions. Israël accentue ses frappes sur le Liban, faisant au moins 22 morts hier malgré la trêve en cours, alors que dans le même temps des négociations débutent aujourd'hui à Washington. Des discussions malgré l'opposition du Hezbollah. Les représentants des deux pays s'étaient déjà rencontrés fin avril dans la capitale américaine. Les résultats des cas contacts français du foyer d'Antavirus attendus aujourd'hui. Ils sont une vingtaine à n'avoir à ce stade aucun symptôme. Par précaution, ils restent hospitalisés. Une nouvelle réunion de coordination interministérielle est organisée en ce moment en visioconférence. Dans son dernier point de situation, l'Organisation mondiale de la santé a de nouveau évalué comme faible le risque que cet événement fait peser sur la population mondiale. Un appel à témoins lancé après la disparition inquiétante d'une enfant de 10 ans dans le Val-de-Marne. La fillette a disparu depuis samedi à Ivry-sur-Seine. La préfecture de police appelle toute personne pouvant disposer d'informations à la contacter. La brigade de protection des mineurs a été saisie de l'enquête. Il est accusé de viol ou d'agression sexuelle sur 18 enfants. Un babysitter mis en examen dans le Nord, à Lille et son agglomération. Le suspect a déjà été condamné par le passé pour des violences sexuelles sur un enfant qu'il gardait à Nice. Condamné à 5 ans de détention en 2020, il est ressorti avec une interdiction d'exercer une activité en lien avec les mineurs. Il a pourtant multiplié les missions de garde d'enfants. Et puis en foot, la liste de Didier Deschamps. Le sélectionneur de l'équipe de France donnera ce soir aux 20h de TF1 la liste des joueurs retenus pour le Mondial qui débutera dans moins d'un mois sur le continent américain. Des Bleus qui se retrouveront à Clairefontaine dès la fin du mois. Voilà pour l'essentiel de l'actualité. Excellente matinée.
4: 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Entrée gratuite. Grande journée, gratuite et festive pour jouer ensemble. Portée par l'Amicale Laïque de Condon, cette manifestation valorise pleinement le rôle éducatif, culturel et social de la ludothèque comme espace de rencontre, de partage et de citoyenneté. Rendez-vous espace rive gauche, boulodrome et extérieur. Fête mondiale du jeu le 30 mai à Condon de 10h à 18h. 26e édition. Voici un communiqué du conseil départemental du Gers. Le département va accueillir les équipes féminines des finales départementales du rugby qui auront lieu le samedi 16 mai 2026 à Eauze, en présence de Monsieur Philippe Dupouille, président du département du Gers.
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2: Des hauteurs du Pic du Midi aux ruelles chargées d'histoire de Saint-Bertrand de Comminges, le film documentaire « Sous le soleil des Pyrénées » propose un voyage visuel à travers un patrimoine naturel et architectural exceptionnel. Les objectifs de ce film nous sont présentés par son réalisateur Fabrice Launay.
3: L'objectif premier, c'est vraiment pour le tourisme et montrer ma région que j'aime, où je suis né. Malheureusement, dans notre secteur, tous les emplois disparaissent au fur et à mesure. L'histoire le montre et l'histoire actuelle, elle le montre bien sur Saint-Gaudens. Et je pense que il faut se mettre au tourisme parce qu'on a plus de 20 ans de retard par rapport aux vallées de Loudunviel ou Saint-Lary, des vallées qui sont bien développées, on l'a vu. En 20 ans, c'est passé d'un truc de campagne à une grosse société touristique qui fait vivre le secteur. Quoi.
2: Entre sommets majestueux, villages de caractère, traditions vivantes et passions sportives, le réalisateur Fabrice Launay signe un documentaire profondément enraciné dans le territoire pyrénéen. Intitulé « Sous le soleil des Pyrénées », le film sera prochainement présenté en avant-première. À qui s'adresse ce film ? La réponse de Fabrice Launay.
3: Ça s'adresse vraiment à tout le monde. Les gens d'ici vont se reconnaître, c'est sûr. Et les gens qui veulent voir le secteur vont découvrir cette vallée. Enfin, pas cette vallée, puisqu'il y a la Barousse, le Comminges et la Bigorre. Ces trois endroits qui sont... magnifique.
2: Avant-première de Sous le soleil des Pyrénées, ce sera le 21 mai au Régent à Saint-Gaudens et le 22 mai au CGR de Tarbes.
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2: Deux suspects interpellés après une violente rixe survenue à Bayonne le 7 mai dernier. La victime, un homme d'une cinquantaine d'années, avait été grièvement blessé au bras par une machette. Hier, le parquet a annoncé l'interpellation de deux personnes, dont un jeune homme de 18 ans en situation irrégulière sur le territoire et connu de la justice pour trafic de stupéfiants. Une information judiciaire a été ouverte pour extorsion avec arme. Un homme sous mandat d'arrêt européen interpellé par la police dans les Hautes-Pyrénées. Une arrestation alors que son véhicule émettait une épaisse fumée noire. Ce dernier a présenté de faux papiers, ce qui a aiguisé la curiosité des policiers. Un homme recherché en Allemagne, le fugitif, après avoir été placé en rétention au commissariat, a été présenté au tribunal de Pau en vue d'une extradition. 20 ans après sa disparition, un hommage sera rendu ce samedi à André Labarrère, l'emblématique maire de Pau, élu de 1971 à 2006, année de son décès des suites d'une longue maladie. Le 19 juin prochain, lors du conseil municipal, il sera par ailleurs proposé de renommer les Halles en hommage à André Labarrère. Expositions, cérémonies et journées festives, place royale sont également prévues. Ce sera le 30 mai prochain.
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2: Bonjour à tous. Une rencontre au sommet entre les deux plus grandes puissances mondiales. Donald Trump a rencontré à Pékin son homologue chinois Xi Jinping. Le président américain s'est dit impressionné par le faste de l'accueil qu'il a reçu. Il plaide pour construire une relation forte avec la Chine alors que les sujets de désaccord ne manquent pas, notamment sur la question de Taïwan. Xi Jinping prévient, la question de Taïwan est la plus importante dans les relations sino-américaines. Le conflit au Moyen-Orient se poursuit. Un navire a été pris d'assaut par des personnes non autorisées au large des Émirats Arabes Unis, indique l'agence maritime britannique. Le bateau fait maintenant route vers les eaux iraniennes. Que s'est-il passé dans une micro-crèche de l'Oise? Au mois de mars, des parents ont récupéré leur bébé de 21 mois alcoolisé après une journée dans l'établissement. La fillette avait plus de 2 grammes d'alcool dans le sang. Les parents ont déposé plainte et une enquête contre X a été ouverte. La micro-crèche fait depuis l'objet d'une fermeture administrative temporaire. Un nouveau candidat à la primaire de la gauche pour la présidentielle, le député écologiste Benjamin Lucas. Il dit vouloir porter le cri de colère et d'espoir de la génération Nouveau Front Populaire. La chef de file des écologistes Marine Tondelier et le député ex-insoumis François Ruffin ont aussi annoncé leur candidature. La marche arrière des États-Unis, ils renoncent à demander une caution aux supporters de certains pays en développement qualifiés pour la Coupe du Monde. Une caution de 5 000 à 15 000 dollars était demandée pour obtenir un visa, somme remboursable à leur retour au pays. La mesure a finalement été mise de côté. Et justement, on connaît les artistes qui assureront le spectacle lors de la mi-temps de la finale de la Coupe du Monde. Madonna, Shakira et le groupe de K-pop BTS seront sur scène. Une prestation inspirée du Super Bowl. Rendez-vous le 19 juillet à New York. Et puis la circulation est dense aujourd'hui sur les routes pour le week-end de l'Ascension. Bison futé, voie rouge sur le nord-ouest dans le sens des départs. Partout ailleurs, c'est orange. Prudence et patience au volant. Voilà pour l'info, excellente matinée.
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1: Voici le temps pour cet après-midi en ce jeudi férié. Le ciel est gris avec des pluies faibles, des températures à peine 15 degrés. Condom, Valence-sur-Béise, 15 à Géguin, Saint-Puy, Castéra-Virduzante, 14 degrés à Vic, à Eauze, Casaubon et Barbotan. 16 degrés en se rapprochant de La Plume et la Montjoie, 15 à 16 degrés entre Nérac, Mézin, Ouyès et Montcrabeau. 15 dans les Landes avec Mont-de-Marsan et 14 degrés à peine à Tarbes. Passez tout de même une belle après-midi sur DFM. 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
2: Reportage ce matin sur DFM 930, je reçois Delphine Delon. Bonjour Delphine.
3: Bonjour.
2: Avec vous, on va parler d'une retraite que vous proposez, consacrée à la solitude. Vous allez nous expliquer un petit peu tout ça. Quand a lieu cette retraite et à quel endroit?
3: Alors cette retraite, elle a lieu du vendredi 19 juin à partir de 18h jusqu'au dimanche 21 juin 15h30. Elle a lieu à Solomiac, au domaine de Chanaya. Voilà, c'est un domaine qui, nous avons 5 hectares autour, en pleine nature. Voilà.
2: On peut retrouver les infos d'ailleurs sur Internet, sûrement, avec quelques photos du site, si ça peut donner envie. Alors, à qui s'adresse ce week-end?
3: Alors, ce week-end, c'est il s'adresse aux hommes comme aux femmes de plus de 40 ans, à partir de 40 ans, qui se sentent parfois seuls ou qui cherchent une vraie rencontre avec eux-mêmes et les autres. Sachant que la solitude a différentes formes, c'est ce que je dis. Lorsqu'on entend solitude, on a tendance à penser une personne seule. Et il faut savoir qu'on peut être en couple avec des enfants et éprouver de la solitude.
2: Et il y aura des intervenants, qui sont-ils?
3: Alors les intervenantes, il y aura une professeure de yoga, il y aura une psychologue. Nous avons aussi notre chef cuistot, Bénédicte, qui cuisine en conscience. Et moi-même en tant qu'énergéticienne.
2: Alors, quel est le but de ce week-end?
3: Le but de ce week-end, ça va être que les participantes, elles comprennent mieux leur schéma, leur réaction ou encore ce qui les freine aujourd'hui. Ça peut être des déclics assez simples, mais qui changent beaucoup de choses, comme se sentir plus légitime ou juste se sentir plus apaisé avec soi-même. Tout ça entraîne une possible ouverture sur l'autre. Parce que quand même, malgré tout, le thème, c'est un week-end, on se rencontre nous pour mieux rencontrer l'autre.
2: Bravo d'organiser ce week-end-là, bravo de penser aux gens qui sont dans la solitude, qui peut-être vont pouvoir par ce biais bien lâcher un peu prise et pouvoir en parler. Delphine Delon, on rappelle le jour, l'heure et un numéro de téléphone pour vous contacter.
3: Alors le jour, c'est du vendredi 19 juin à partir de 18h jusqu'au dimanche 21 juin 15h30. Ouais. On peut me contacter au 06 83 18 39 45 ou par mail delphine05@icloud.com.
2: Merci beaucoup Delphine et à très bientôt.
3: Merci à vous.

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9: Préparateur de commandes à Condom, auxiliaire de vie en CDI à Condom, aide pâtissier en CDI à Condom et conducteur de poids lourd en CDI à Condom. 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
2: Conférence de presse au rooftop de l'Hôtel de France à Auch avec Vanessa Danflou, présidente de l'association La Florentine, et Vincent Blaise, directeur musical, pour les échanges culturels avec le Costa Rica.
3: Le projet se décline en deux volets. Donc un projet d'accueil avec un groupe qui s'appelle Insax, donc un quatuor de saxophone, tous des musiciens professionnels, donc ils nous viennent du Costa Rica, qui seront là dans le Gers du 24 au 31 mai, avec lequel nous ferons donc un concert le 30 mai à l'espace culturel de Florence, qui portera essentiellement autour de musique de Yann Talman, le fondateur du groupe Insax, et notamment une création mondiale avec une pièce qui s'appelle Immersion, mais pas que, puisqu'en l'harmonie donnera également deux grosses pièces qui s'intitulent Don Zone numéro 2 d'Arturo Marquez, et nous ferons également une pièce de Pirates des Caraïbes. Les musiciens feront un concert également à Valence d'Agen, au Musée des Amériques à Auch, le jeudi à 18h30, et le samedi toute la journée aura lieu une masterclass pour des élèves saxophonistes du département et hors département, avec une grosse journée le mardi à Florence, animation du marché, concerts scolaires, etc. Et donc le deuxième volet, c'est donc le départ de la banda Los Pagayos au Costa Rica du 31 juillet au 11 août, où là nous animerons tous les jours différents lieux, universités, écoles, avec remise d'instruments également au Costa Rica, et nous aurons également l'occasion de conclure le magnifique festival Corazon Verde qui réunit 3500 musiciens venus de toute l'Amérique. Alors nous serons 48 musiciens, voilà, ce qui est un effectif assez conséquent pour une banda. Alors comment est né le projet? Alors c'est tout simplement parce que avec l'école de musique, nous avons passé une commande auprès de Yann Talman pour la classe de saxophone, et donc a eu lieu un échange avec le compositeur et l'arrangeur, et de là sont parties les discussions sur des échanges réciproques de part et d'autre, et donc ça a été très vite. Yann Talman nous a mis en relation très rapidement avec un ancien membre du ministère de la Culture qui s'appelle Mauricio Solano, qui lui a mis en route très très rapidement le projet, lui, du côté du Costa Rica. Le premier voyage a été initié en 2015, où nous sommes partis du côté de San Francisco, en Californie. Voilà, alors c'était dans le cadre de l'échange autour de l'ail entre la ville de Saint-Clair et Gilroy. Et donc, s'en est suivi d'autres sorties à l'étranger, notamment les Açores et l'Italie.
2: Et est-ce que justement, pour un voyage comme ça, vous ne recherchez pas des aides ?
4: Si, effectivement. Une grosse partie du voyage est financée par les musiciens. Une plus petite par l'association grâce aux sorties banda qu'elle peut faire. Mais effectivement, nous sommes à la recherche de partenaires privés ou publics avec diverses demandes qui ont pu être faites, et toujours dans l'attente de nouveaux partenaires privés, puisque nous sommes une association reconnue d'intérêt général qui ouvre droit du coup à la distribution de Cerfans si nous sommes accompagnés. On a également créé un lien LOASO.
2: C'était Madame Vanessa Danflou, présidente de l'association La Florentine, et Monsieur Vincent Blaise, directeur musical.

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1: Voici le temps pour cet après-midi en ce jeudi férié. Le ciel est gris avec des pluies faibles, des températures à peine 15 degrés. Condom, Valence-sur-Béise, 15 à Géguin, Saint-Puy, Castéra-Virduzante, 14 degrés à Vic, à Eauze, Casaubon et Barbotan. 16 degrés en se rapprochant de La Plume et La Montjoie, 15 à 16 degrés entre Nérac, Mézin, Ouyès et Montcrabeau. 15 dans les Landes avec Mont-de-Marsan et 14 degrés à peine à Tarbes. Passez tout de même une belle après-midi sur DFM. 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
2: Deux suspects interpellés après une violente rixe survenue à Bayonne le 7 mai dernier. La victime, un homme d'une cinquantaine d'années, avait été grièvement blessé au bras par une machette. Hier, le parquet a annoncé l'interpellation de deux personnes, dont un jeune homme de 18 ans en situation irrégulière sur le territoire et connu de la justice pour trafic de stupéfiants. Une information judiciaire a été ouverte pour extorsion avec arme. Un homme sous mandat d'arrêt européen interpellé par la police dans les Hautes-Pyrénées. Une arrestation alors que son véhicule émettait une épaisse fumée noire. Ce dernier a présenté de faux papiers, ce qui a aiguisé la curiosité des policiers. Un homme recherché en Allemagne, le fugitif, après avoir été placé en rétention au commissariat, a été présenté au tribunal de Pau en vue d'une extradition. 20 ans après sa disparition, un hommage sera rendu ce samedi à André Labarrère, l'emblématique maire de Pau, élu de 1971 à 2006, année de son décès des suites d'une longue maladie. Le 19 juin prochain, lors du conseil municipal, il sera par ailleurs proposé de renommer les Halles en hommage à André Labarrère. Expositions, cérémonies et journées festives, place royale sont également prévues. Ce sera le 30 mai prochain.

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2: Deux suspects interpellés après une violente rixe survenue à Bayonne le 7 mai dernier. La victime, un homme d'une cinquantaine d'années, avait été grièvement blessé au bras par une machette. Hier, le parquet a annoncé l'interpellation de deux personnes, dont un jeune homme de 18 ans en situation irrégulière sur le territoire et connu de la justice pour trafic de stupéfiants. Une information judiciaire a été ouverte pour extorsion avec arme. Un homme sous mandat d'arrêt européen interpellé par la police dans les Hautes-Pyrénées. Une arrestation alors que son véhicule émettait une épaisse fumée noire. Ce dernier a présenté de faux papiers, ce qui a aiguisé la curiosité des policiers. Un homme recherché en Allemagne, le fugitif, après avoir été placé en rétention au commissariat, a été présenté au tribunal de Pau en vue d'une extradition. 20 ans après sa disparition, un hommage sera rendu ce samedi à André Labarrère, l'emblématique maire de Pau, élu de 1971 à 2006, année de son décès des suites d'une longue maladie. Le 19 juin prochain, lors du conseil municipal, il sera par ailleurs proposé de renommer les Halles en hommage à André Labarrère. Expositions, cérémonies et journées festives, place royale sont également prévues. Ce sera le 30 mai prochain.

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2: Des hauteurs du Pic du Midi aux ruelles chargées d'histoire de Saint-Bertrand de Comminges, le film documentaire Sous le soleil des Pyrénées propose un voyage visuel à travers un patrimoine.

0: Témoin naturel et architectural exceptionnel. Les objectifs de ce film nous sont présentés par son réalisateur Fabrice Launay.
1: L'objectif premier, c'est vraiment pour le tourisme et montrer ma région que j'aime, où je suis né. Malheureusement, dans notre secteur, tous les emplois disparaissent au fur et à mesure. L'histoire le montre et l'histoire actuelle le montre bien sur Saint-Gaudens. Et je pense qu'il faut se mettre au tourisme parce qu'on a plus de 20 ans de retard par rapport aux vallées de Loudun-Viel ou Saint-Lary, des vallées qui sont bien développées. On l'a vu, en 20 ans, c'est passé d'un truc de campagne à une grosse société touristique qui fait vivre le secteur. Quoi.
0: Entre sommets majestueux, villages de caractère, traditions vivantes et passions sportives, le réalisateur Fabrice Launay signe un documentaire profondément enraciné dans le territoire pyrénéen. Intitulé « Sous le soleil des Pyrénées », le film sera prochainement présenté en avant-première. À qui s'adresse ce film ? La réponse de Fabrice Launay.
1: Ça s'adresse vraiment à tout le monde. Les gens d'ici vont se reconnaître, c'est sûr. Et les gens qui veulent voir le secteur vont découvrir cette vallée, puisqu'il y a la Barousse, le Comminges et la Bigorre. Ces trois endroits qui sont magnifique.
0: Avant-première de Sous le soleil des Pyrénées, ce sera le 21 mai au Régent à Saint-Gaudens et le 22 mai au CGR de Tarbes.
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4: Préparateur de commandes à Condon, auxiliaire de vie en CDI à Condon, aide pâtissier en CDI à Condon et conducteur de poids lourd en CDI à Condon. Préparateur en pharmacie en CDI à Valence-sur-Béise, peintre bâtiment et sol industriel en CDI à Valence-sur-Béise. Charpentier couvreur en CDI à La Romieux, agent d'entretien de maintenance des bâtiments en CDI à Saint-Puy, plombier chauffagiste en CDI à Courson, employé de maison, cuisinier de collectivité, auxiliaire de vie, aide-soignant et chef de cuisine en CDI à Castéra-Verduzan, agent de sécurité CQP en CDI à Lectour, surveillant de Méniade en CDI à Lectour et silotier en CDI à Lectour, ouvrier polyvalent agricole en CDI à Bretagne-d'Armagnac, employé de maison en CDI à Vic-Fezensac et aide-soignant en CDI à Vic-Fezensac, polyvalent exploitation agricole en CDI à Noulins, chef de chantier en CDI à Jéguin, auxiliaire de vie en CDI à Eauze, technicien de paie en CDI à Eauze, cuisinier en CDI à Sainte-Mère, moniteur éducateur en CDI à Stafford, contrôleur de gestion en CDI à Florence et coordinateur caisse accueil en CDI à Florence. Employé de lavage en CDI à Serran, silotier en CDI à Sainte-Christie, électromécanicien, technicien de maintenance en CDI à Sainte-Christie, infirmier en CDI à Ordans-la-Roque, façadier enduiseur en CDI à Roquelaure, intendant de maison en CDI dans le Gers et neuropsychologue en CDI dans le Gers.
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1: Amis actifs, bonjour. Me voici très heureuse de vous retrouver ce jour pour présenter avec entrain le dessous d'une lettre de motivation différenciante. Souvent banalisée, régulièrement standardisée, nombre de recruteurs finissent par ne plus la lire jusqu'au bout. Faire immédiatement la différence, telle est la vocation de la présente chronique. Voici à ce titre 5 conseils clés. Conseil numéro 1. Votre lettre de motivation doit être courte, de 12 à 15 lignes, convaincante et personnalisée, c'est-à-dire qu'elle doit être différente pour chacune de vos candidatures. Certes, cela prend du temps, mais c'est incontestablement plus efficace. Le recruteur, constatant que vous avez pris soin de lire attentivement l'annonce, sera incité à mieux vous connaître car reconnaissant de l'intérêt que vous lui portez. Conseil numéro 2. Idéalement, obtenez le nom du recruteur et adressez-lui votre candidature sur sa boîte mail à l'aide d'un message d'accompagnement ici encore personnalisé. Ceci augmentera vos chances de convocation en entretien. Rédigez par ailleurs une accroche qui attire l'œil. Évitez à tout prix les phrases génériques de type « intéressé par votre offre, je vous propose ma candidature ». Bien trop courant et bateau. Conseil numéro 3. Dès le premier paragraphe, vous devez montrer votre intérêt pour l'entreprise en décrivant son activité et ses valeurs. Il vous est généralement possible de trouver ces informations sur le site de l'entreprise. N'hésitez pas à citer des exemples concrets qui vous ont séduit, tels que la dernière actualité de la société, ses derniers succès commerciaux ou ses souhaits d'extension, par exemple. Conseil numéro 4. Au cœur du second paragraphe, il convient d'expliquer pourquoi cette offre correspond à vos compétences et attentes professionnelles. Reprenez les éléments clés du descriptif de poste sans pour autant les paraphraser. Optez pour des tournures semblables mais qui ne soient pas extraites d'un copier-coller basique et sans âme véritable. Vous pouvez également citer vos expériences mais sans recopier le contenu de votre CV afin d'éviter toute redondance. Conseil numéro 5. Dans votre conclusion, vous devez inciter le recruteur à vous contacter pour un entretien. Exposez votre motivation pour le poste en question et proposez-lui un échange. Le recruteur doit sentir votre envie sincère de rejoindre son entreprise. Vous voici désormais armés, chers auditeurs, pour vous démarquer de la concurrence. Rendez-vous la semaine prochaine pour une nouvelle chronique en lien avec le monde passionnant du travail. Belle journée à toutes et à tous et à très bientôt pour de nouvelles aventures pro.

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2: Macabre découverte à Mont-de-Marsan. Le corps sans vie d'une femme âgée de 46 ans a été retrouvé dans une zone boisée du quartier du Peyrouat. Une victime sans domicile fixe, connue de la justice pour des petits délits. Une enquête a été ouverte afin de déterminer les circonstances exactes de ce décès. Aucune trace ne laisse penser à l'intervention d'un tiers dans cette mort. La venue du rappeur Naps ne devrait pas passer inaperçue à Tarbes. Programmée au RG Room ce vendredi, l'artiste a dernièrement fait appel de sa condamnation à 7 ans de prison pour le viol d'une femme durant son sommeil en 2021 dans une chambre d'hôtel parisienne. Naps a depuis été remis en liberté sous contrôle judiciaire et est également mis en examen dans une autre procédure pour viol et agression sexuelle. Le collectif Droits des Femmes 65 appelle à manifester ce vendredi dès 20h30 devant la plage Avenue des Forges à Tarbes. 150 personnes ont manifesté hier contre la fermeture du centre social Cap de Toux à Mazères-le-Zon. Des manifestants qui dénoncent un désengagement des financeurs, collectivités locales en tête. Les difficultés économiques se sont aggravées ces derniers mois avec 8 salariés désormais menacés de licenciement. Les élus, de leur côté, évoquent des problèmes internes de gestion financière.

0: La météo.
1: En cette fin d'après-midi, pour ce jeudi férié, rien ne change. Le ciel est toujours aussi gris avec de la pluie et modérée. On attend à Plaisance du Gers des pluies un petit peu plus fortes. Températures qui vont redescendre entre 9 et 10 degrés. Cette nuit, le ciel reste encombré avec des averses faibles. Demain, vendredi 15 mai, nous aurons le matin encore des averses avec 8 degrés au lever du jour près de Miradoux et 12 à 13 degrés à peine à midi à Cazaubon. Quelques rayons de soleil quand même près de Houyès dans les Landes. Alors demain après-midi, c'est un mélange de soleil et d'averses faibles. Les températures reprennent 1 à 2 degrés entre Condon et Auch, 16 degrés. Belle soirée sur DFM.

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2: Conférence de presse au rooftop de l'Hôtel de France à Auch avec Vanessa Danflou, présidente de l'association La Florentine, et Vincent Blesse, directeur musical, pour les échanges culturels avec le Costa Rica.
3: Le projet se décline en deux volets. Donc un projet d'accueil avec un groupe qui s'appelle Insax, donc un quatuor de saxophone, tous des musiciens professionnels donc qui nous viennent du Costa Rica, qui seront là dans le Gers du 24 au 31 mai, avec lequel nous ferons donc un concert le 30 mai à l'espace culturel de Florence, qui portera essentiellement autour de musique de

0: Yann Talman, le fondateur du groupe Insax, et notamment une création mondiale avec une pièce qui s'appelle Immersion, mais pas que, puisqu'en l'harmonie de Norao également deux grosses pièces qui s'intitulent Down Zone numéro 2 d'Arturo Marquez, et nous ferons également une pièce de Pirates des Caraïbes. Les musiciens feront un concert également à Valence d'Agen, au Musée des Amériques à Auch, le jeudi à 18h30, et le samedi toute la journée aura lieu une masterclass pour des élèves saxophonistes du département et hors département, avec une grosse journée le mardi à Florence, animation du marché, concerts scolaires, etc. Et donc le deuxième volet, c'est donc le départ de la banda Los Pagayos au Costa Rica du 31 juillet au 11 août, où là nous animerons tous les jours différents lieux, universités, écoles, avec remise d'instruments également au Costa Rica, et nous aurons également l'occasion de conclure le magnifique festival Corazon Verde qui réunit 3500 musiciens venus de toute l'Amérique. Alors nous serons 48 musiciens, voilà, ce qui est un effectif assez conséquent pour une banda. Alors comment est né le projet? Alors c'est tout simplement parce que avec l'école de musique, nous avons passé une commande auprès de Yann Talman pour la classe de saxophone, et donc a eu lieu un échange avec le compositeur et l'arrangeur, et de là sont parties les discussions sur des échanges réciproques de part et d'autre, et donc ça a été très vite. Yann Talman nous a mis en relation très rapidement avec un ancien membre du ministère de la Culture qui s'appelle Mauricio Solano, qui lui a mis en route très très rapidement le projet, lui, du côté du Costa Rica. Le premier voyage a été initié en 2015, où nous sommes partis du côté de San Francisco, en Californie. Voilà, alors c'était dans le cadre de l'échange autour de l'ail entre la ville de Saint-Clair et Gilroy. Et donc, s'en est suivi d'autres sorties à l'étranger, notamment les Açores et l'Italie.
1: Et est-ce que justement, pour un voyage comme ça, vous ne recherchez pas des aides?
2: Si, effectivement. Une grosse partie du voyage est financée par les musiciens, une plus petite par l'association grâce aux sorties banda qu'elle peut faire. Mais effectivement, nous sommes à la recherche de partenaires privés ou publics, avec diverses demandes qui ont pu être faites, et toujours dans l'attente de nouveaux partenaires privés, puisque nous sommes une association reconnue d'intérêt général qui ouvre droit du coup à la distribution de CERFA si nous sommes accompagnés. On a également créé un lien LOASO.
1: C'était Madame Vanessa Danflou, présidente de l'association La Florentine, et Monsieur Vincent Blesse, directeur musical.

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1: En cette fin d'après-midi, pour ce jeudi férié, rien ne change. Le ciel est toujours aussi gris avec de la pluie et modérée. On attend à Plaisance du Gers des pluies un petit peu plus fortes. Températures qui vont redescendre entre 9 et 10 degrés. Cette nuit, le ciel reste encombré avec des averses faibles. Demain, vendredi 15 mai, nous aurons le matin encore des averses avec 8 degrés au lever du jour près de Miradoux et 12 à 13 degrés à peine à midi à Cazouan. Quelques rayons de soleil quand même près de Houyès dans les Landes. Alors demain après-midi, c'est un mélange de soleil et d'averses faibles. Les températures reprennent 1 à 2 degrés entre Condon et Auch, 16 degrés. Belle soirée sur DFM.
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2: Bonsoir à tous. De nouvelles plaintes contre Patrick Bruel. Une femme accuse le chanteur de l'avoir agressé sexuellement dans une cabine de massage en juillet 2019 à Perpignan. L'autre accusation porte sur une tentative de viol au printemps 2010 au domicile de la victime présumée à Neuilly-sur-Seine. Les deux femmes étaient âgées de 29 et 31 ans au moment des faits. Ce sont désormais 4 plaintes au total qui visent Patrick Bruel, mais plusieurs médias ont recueilli les accusations d'une vingtaine de femmes différentes. Des nouvelles rassurantes des cas contacts d'antivirus. La ministre de la Santé Stéphanie Rist a annoncé ce matin que tous leurs tests sont négatifs. Les 26 personnes concernées restent confinées à l'hôpital et continueront d'être régulièrement testées jusqu'à ce que tout risque soit écarté. La période d'incubation pour la maladie peut aller jusqu'à une quarantaine de jours. Un incident isolé. Le groupe People and Baby s'explique sur l'alcoolisation d'un bébé dans une micro-crèche de Plailly dans l'Oise. Les parents ont porté plainte après avoir récupéré leur enfant d'un an et demi avec plus de 2 grammes d'alcool dans le sang à la mi-mars. Le groupe People and Baby assure qu'aucun autre enfant n'est concerné. L'établissement est fermé jusqu'à nouvel ordre. Vous continuez d'exercer votre devoir avec abnégation. Gérald Darmanin s'adresse aux agents pénitentiaires du pôle de rattachement d'extraction judiciaire de Caen. Le ministre de la Justice était sur place aujourd'hui pour une cérémonie d'hommage aux victimes de l'évasion meurtrière de Mohamed Amra. Cela fait aujourd'hui 2 ans, jour pour jour, que Fabrice Moello et Arnaud Garcia ont été tués par des complices du narcotrafiquant. Le bilan continue de s'alourdir en Ukraine. Au moins 11 morts après d'intenses frappes de drones russes au cours des dernières 48 heures. Au moins 7 personnes ont été tuées à Kiev la nuit dernière. Sur X, Emmanuel Macron estime que Moscou ne sait pas comment terminer sa guerre d'agression. Le président ajoute que la Russie est à court de solutions sur le terrain militaire. Et puis en foot, la liste de Didier Deschamps, le sélectionneur de l'équipe de France, donnera ce soir aux 20h de TF1 les noms des joueurs retenus pour le Mondial qui débutera dans moins d'un mois sur le continent américain. Des Bleus qui se retrouveront à Clairefontaine à la fin du mois. Bonne soirée à tous.
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1: En cette fin d'après-midi, pour ce jeudi férié, rien ne change. Le ciel est toujours aussi gris avec de la pluie et modérée. On attend à Plaisance du Gers des pluies un petit peu plus fortes. Températures qui vont redescendre entre 9 et 10 degrés cette nuit. Le ciel reste encombré avec des averses faibles. Demain, vendredi 15 mai, nous aurons le matin encore des averses avec 8 degrés au lever du jour près de Miradoux et 12 à 13 degrés à peine à midi à Cazaubon. Quelques rayons de soleil quand même près de Houyès dans les Landes. Alors demain après-midi, c'est un mélange de soleil et d'averses faibles. Les températures reprennent 1 à 2 degrés entre Condon et Auch, 16 degrés. 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
2: Reportage ce matin sur DFM 930, je reçois Delphine Delon. Bonjour Delphine.
3: Bonjour.
2: Avec vous, on va parler d'une retraite que vous proposez, consacrée à la solitude. Vous allez nous expliquer un petit peu tout ça. Quand a lieu cette retraite et à quel endroit?
3: Alors cette retraite, elle a lieu du vendredi 19 juin à partir de 18h jusqu'au dimanche 21 juin 15h30. Elle a lieu à Solomiac, au domaine de Chanaya. Voilà, c'est un domaine nous avons 5 hectares autour, en pleine nature. Voilà.
2: On peut retrouver les infos d'ailleurs sur Internet sûrement et quelques photos du site si ça peut donner envie. Alors, à qui s'adresse ce week-end?
3: Alors, ce week-end, il s'adresse aux hommes comme aux femmes de plus de 40 ans, à partir de 40 ans, qui se sentent parfois seuls ou qui cherchent une vraie rencontre avec eux-mêmes et les autres. Sachant que la solitude a différentes formes, c'est ce que je dis. Lorsqu'on entend solitude, on a tendance à penser une personne seule. Et il faut savoir qu'on peut être en couple avec des enfants et éprouver de la solitude.
2: Et il y aura des intervenants, qui sont-ils?
3: Alors les intervenantes, il y aura une professeure de yoga, il y aura une psychologue. Nous avons aussi notre chef cuistot, Bénédicte, qui cuisine en conscience. Et moi-même en tant qu'énergéticienne.
2: Alors quel est le but de ce week-end?
3: Le but de ce week-end, ça va être que les participantes, elles comprennent mieux leur schéma, leur réaction ou encore ce qui les freine aujourd'hui. Ça peut être des déclics assez simples mais qui changent beaucoup de choses, comme se sentir plus légitime ou juste se sentir plus apaisé avec soi-même. Tout ça entraîne une possible ouverture sur l'autre, parce que quand même, malgré tout, le thème, c'est un week-end, on se rencontre nous pour mieux rencontrer l'autre.
2: Bravo d'organiser ce week-end-là, bravo de penser aux gens qui sont dans la solitude, qui peut-être vont pouvoir par ce biais bien lâcher un peu prise et pouvoir en parler. Delphine Delon, on rappelle le jour, l'heure et un numéro de téléphone pour vous contacter.
3: Alors le jour, c'est du vendredi 19 juin à partir de 18h jusqu'au dimanche 21 juin 15h30. Ouais. On peut me contacter au 06 83 18 39 45 ou par mail delphine05@icloud.com.
2: Merci beaucoup Delphine et à très bientôt.
3: Merci à vous.

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9: 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CDD à Roque, ouvrier agricole polyvalent CDD à Montréal-du-Gers, agent polyvalent de mairie en CDD à l'Agrolet-du-Gers, serveur en CDD à Castéra-Verduzan, plongeur en CDD à Castéra-Verduzan, technicien de maintenance des installations en CDD à Lectour, manutentionnaire en CDD à Lectour et chef de rang en CDD à Lectour, seconde cuisine en CDD à Lanpax, auxiliaire de vie en CDD à Vic-Fezensac, préparateur en pharmacie en CDD à Vic-Fezensac, ouvrier maraîcher en CDD à Saint-Peucère, agent des services hospitaliers en CDD à Éose, serveur en CDD à Préchac, animateur en CE en CDD 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
2: Macabre découverte à Mont-de-Marsan. Le corps sans vie d'une femme âgée de 46 ans a été retrouvé dans une zone boisée du quartier du Peyrouatte. Une victime sans domicile fixe, connue de la justice pour des petits délits. Une enquête a été ouverte afin de déterminer les circonstances exactes de ce décès. Aucune trace ne laisse penser à l'intervention d'un tiers dans cette mort. La venue du rappeur Naps ne devrait pas passer inaperçue à Tarbes. Programmée au RG Room ce vendredi, l'artiste a dernièrement fait appel de sa condamnation à 7 ans de prison pour le viol d'une femme durant son sommeil en 2021 dans une chambre d'hôtel parisienne. Naps a depuis été remis en liberté sous contrôle judiciaire et est également mis en examen dans une autre procédure pour viol et agression sexuelle. Le collectif Droits des Femmes 65 appelle à manifester ce vendredi dès 20h30 devant la plage Avenue des Forges à Tarbes. 150 personnes ont manifesté hier contre la fermeture du centre social Cap de Toux à Mazères-le-Zon. Des manifestants qui dénoncent un désengagement des financeurs, collectivités locales en tête. Les difficultés économiques se sont aggravées ces derniers mois avec 8 salariés désormais menacés de licenciement. Les élus, de leur côté, évoquent des problèmes internes de gestion financière.

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1: En cette fin d'après-midi, pour ce jeudi férié, rien ne change. Le ciel est toujours aussi gris avec de la pluie et modérée. On attend à Plaisance du Gers des pluies un petit peu plus fortes. Températures qui vont redescendre entre 9 et 10 degrés cette nuit. Le ciel reste encombré avec des averses faibles. Demain, vendredi 15 mai, nous aurons le matin encore des averses avec 8 degrés au lever du jour près de Miradoux et 12 à 13 degrés à peine à midi à Cazaubon. Quelques rayons de soleil quand même près de Houyès dans les Landes. Alors demain après-midi, c'est un mélange de soleil et d'averses faibles. Les températures reprennent 1 à 2 degrés entre Condon et Auch, 16 degrés. 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
2: Bonsoir à tous. De nouvelles plaintes contre Patrick Bruel. Une femme accuse le chanteur de l'avoir agressé sexuellement dans une cabine de massage en juillet 2019 à Perpignan. L'autre accusation porte sur une tentative de viol au printemps 2010 au domicile de la victime présumée à Neuilly-sur-Seine. Les deux femmes étaient âgées de 29 et 31 ans au moment des faits. Ce sont désormais 4 plaintes au total qui visent Patrick Bruel, mais plusieurs médias ont recueilli les accusations d'une vingtaine de femmes différentes. Des nouvelles rassurantes des cas contacts d'antivirus. La ministre de la Santé Stéphanie Rist a annoncé ce matin que tous leurs tests sont négatifs. Les 26 personnes concernées restent confinées à l'hôpital et continueront d'être régulièrement testées jusqu'à ce que tout risque soit écarté. La période d'incubation pour la maladie peut aller jusqu'à une quarantaine de jours. Un incident isolé. Le groupe People and Baby s'explique sur l'alcoolisation d'un bébé dans une micro-crèche de Plailly dans l'Oise. Les parents ont porté plainte après avoir récupéré leur enfant d'un an et demi avec plus de 2 grammes d'alcool dans le sang à la mi-mars. Le groupe People and Baby assure qu'aucun autre enfant n'est concerné. L'établissement est fermé jusqu'à nouvel ordre. Vous continuez d'exercer votre devoir avec abnégation. Gérald Darmanin s'adresse aux agents pénitentiaires du pôle de rattachement d'extraction judiciaire de Caen. Le ministre de la Justice était sur place aujourd'hui pour une cérémonie d'hommage aux victimes de l'évasion meurtrière de Mohamed Amra. Cela fait aujourd'hui 2 ans jour pour jour que Fabrice Mouello et Arnaud Garcia ont été tués par des complices du narcotrafiquant. Le bilan continue de s'alourdir en Ukraine. Au moins 11 morts après d'intenses frappes de drones russes au cours des dernières 48 heures. Au moins 7 personnes ont été tuées à Kiev la nuit dernière. Sur X, Emmanuel Macron estime que Moscou ne sait pas comment terminer sa guerre d'agression. Le président ajoute que la Russie est à court de solutions sur le terrain militaire. Et puis en foot, la liste de Didier Deschamps, le sélectionneur de l'équipe de France, donnera ce soir aux 20h de TF1 les noms des joueurs retenus pour le mondial qui débutera dans moins d'un mois sur le continent américain. Des Bleus qui se retrouveront à Clairefontaine à la fin du mois. Bonne soirée à tous.
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1: En cette fin d'après-midi, pour ce jeudi férié, rien ne change. Le ciel est toujours aussi gris avec de la pluie modérée. On attend à Plaisance du Gers des pluies un petit peu plus fortes. Températures qui vont redescendre entre 9 et 10 degrés. Cette nuit, le ciel reste encombré avec des averses faibles. Demain, vendredi 15 mai, nous aurons le matin encore des averses avec 8 degrés au lever du jour près de Miradoux et 12-13 degrés à peine à midi à Cazevon. Quelques rayons de soleil quand même près de Houyès dans les Landes. Alors demain après-midi, c'est un mélange de soleil et d'averses faibles. Les températures reprennent 1 à 2 degrés entre Condon et Auch, 16 degrés. Belle soirée sur DFM.

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2: Des hauteurs du Pic du Midi aux ruelles chargées d'histoire de Saint-Bertrand de Comminges, le film documentaire Sous le soleil des Pyrénées propose un voyage visuel à travers un patrimoine naturel et architectural exceptionnel. Les objectifs de ce film nous sont présentés par son réalisateur Fabrice Launay.
3: L'objectif premier, c'est vraiment pour le tourisme et montrer ma région que j'aime, où je suis né. Malheureusement, dans notre secteur, tous les emplois disparaissent au fur et à mesure. L'histoire le montre et l'histoire actuelle le montre bien sur Saint-Gaudens. Et je pense que il faut se mettre au tourisme parce qu'on a plus de 20 ans de retard par rapport aux vallées de Loudun-Viel ou Saint-Lary, des vallées qui sont bien développées, on l'a vu en 20 ans, c'est passé d'un truc de campagne à une grosse société touristique qui fait vivre le secteur quoi.
2: Entre sommets majestueux, villages de caractère, traditions vivantes et passions sportives, le réalisateur Fabrice Launay signe un documentaire profondément enraciné dans le territoire pyrénéen. Intitulé « Sous le soleil des Pyrénées », le film sera prochainement présenté en avant-première. À qui s'adresse ce film ? La réponse de Fabrice Launay.
3: Ça s'adresse vraiment à tout le monde. Les gens d'ici vont se reconnaître, c'est sûr. Et les gens qui veulent voir le secteur vont découvrir cette vallée. Enfin, pas cette vallée, puisqu'il y a la Barousse, le Comminges et la Bigorre. Ces trois endroits qui sont... magnifique.
2: Avant-première de Sous le soleil des Pyrénées, ce sera le 21 mai au Régent à Saint-Gaudens et le 22 mai au CGR de Tarbes.

0: La météo.
1: En cette fin d'après-midi, pour ce jeudi férié, rien ne change. Le ciel est toujours aussi gris avec de la pluie et modérée. On attend à Plaisance du Gers des pluies un petit peu plus fortes. Températures qui vont redescendre entre 9 et 10 degrés. Cette nuit, le ciel reste encombré avec des averses faibles. Demain, vendredi 15 mai, nous aurons le matin encore des averses avec 8 degrés au lever du jour près de Miradou et 12-13 degrés à peine à midi à Cazaubon. Quelques rayons de soleil quand même près de

0: baisse dans les Landes.
1: Alors demain après-midi, c'est un mélange de soleil et d'averses faibles. Les températures reprennent 1 à 2 degrés entre Condon et Auch, 16 degrés. Belle soirée sur DFM.
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2: Bonsoir à tous. De nouvelles plaintes contre Patrick Bruel. Une femme accuse le chanteur de l'avoir agressé sexuellement dans une cabine de massage en juillet 2019 à Perpignan. L'autre accusation porte sur une tentative de viol au printemps 2010 au domicile de la victime présumée à Neuilly-sur-Seine. Les deux femmes étaient âgées de 29 et 31 ans au moment des faits. Ce sont désormais 4 plaintes au total qui visent Patrick Bruel, mais plusieurs médias ont recueilli les accusations d'une vingtaine de femmes différentes. Des nouvelles rassurantes des cas contacts d'antivirus. La ministre de la Santé Stéphanie Rist a annoncé ce matin que tous leurs tests sont négatifs. Les 26 personnes concernées restent confinées à l'hôpital et continueront d'être régulièrement testées jusqu'à ce que tout risque soit écarté. La période d'incubation pour la maladie peut aller jusqu'à une quarantaine de jours. Un incident isolé. Le groupe People and Baby s'explique sur l'alcoolisation d'un bébé dans une micro-crèche de Plailly dans l'Oise. Les parents ont porté plainte après avoir récupéré leur enfant d'un an et demi avec plus de 2 grammes d'alcool dans le sang à la mi-mars. Le groupe People and Baby assure qu'aucun autre enfant n'est concerné. L'établissement est fermé jusqu'à nouvel ordre. Vous continuez d'exercer votre devoir avec abnégation. Gérald Darmanin s'adresse aux agents pénitentiaires du pôle de rattachement d'extraction judiciaire de Caen. Le ministre de la Justice était sur place aujourd'hui pour une cérémonie d'hommage aux victimes de l'évasion meurtrière de Mohamed Amra. Cela fait aujourd'hui 2 ans jour pour jour que Fabrice Mouello et Arnaud Garcia ont été tués par des complices du narcotrafiquant. Le bilan continue de s'alourdir en Ukraine. Au moins 11 morts après d'intenses frappes de drones russes au cours des dernières 48 heures. Au moins 7 personnes ont été tuées à Kiev la nuit dernière. Sur X, Emmanuel Macron estime que Moscou ne sait pas comment terminer sa guerre d'agression. Le président ajoute que la Russie est à court de solutions sur le terrain militaire. Et puis en foot, la liste de Didier Deschamps, le sélectionneur de l'équipe de France, donnera ce soir aux 20h de TF1 les noms des joueurs retenus pour le mondial qui débutera dans moins d'un mois sur le continent américain. Des Bleus qui se retrouveront à Clairefontaine à la fin du mois. Bonne soirée à tous.
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1: En cette fin d'après-midi, pour ce jeudi férié, rien ne change. Le ciel est toujours aussi gris avec de la pluie et modérée. On attend à Plaisance du Gers des pluies un petit peu plus fortes. Températures qui vont redescendre entre 9 et 10 degrés cette nuit. Le ciel reste encombré avec des averses faibles. Demain, vendredi 15 mai, nous aurons le matin encore des averses avec 8 degrés au lever du jour près de Miradoux et 12 à 13 degrés à peine à midi à Cazaubon. Quelques rayons de soleil quand même près de Houyès dans les Landes. Alors demain après-midi, c'est un mélange de soleil et d'averses faibles. Les températures reprennent 1 à 2 degrés entre Condon et Auch, 16 degrés. Belle soirée sur DFM.

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2: Macabre découverte à Mont-de-Marsan. Le corps sans vie d'une femme âgée de 46 ans a été retrouvé dans une zone boisée du quartier du Peyrouat. Une victime sans domicile fixe, connue de la justice pour des petits délits. Une enquête a été ouverte afin de déterminer les circonstances exactes de ce décès. Aucune trace ne laisse penser à l'intervention d'un tiers dans cette mort. La venue du rappeur Naps ne devrait pas passer inaperçue à Tarbes. Programmée au RG Room ce vendredi, l'artiste a dernièrement fait appel de sa condamnation à 7 ans de prison pour le viol d'une femme durant son sommeil en 2021 dans une chambre d'hôtel parisienne. Naps a depuis été remis en liberté sous contrôle judiciaire et est également mis en examen dans une autre procédure pour viol et agression sexuelle. Le collectif Droits des Femmes 65 appelle à manifester ce vendredi dès 20h30 devant la plage Avenue des Forges à Tarbes. 150 personnes ont manifesté hier contre la fermeture du centre social Cap de Toux à Mazères-le-Zon. Des manifestants qui dénoncent un désengagement des financeurs, collectivités locales en tête. Les difficultés économiques se sont aggravées ces derniers mois avec 8 salariés désormais menacés de licenciement. Les élus, de leur côté, évoquent des problèmes internes de gestion financière.

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1: En cette fin d'après-midi, pour ce jeudi férié, rien ne change. Le ciel est toujours aussi gris avec de la pluie et modérée. On attend à Plaisance du Gers des pluies un petit peu plus fortes. Températures qui vont redescendre entre 9 et 10 degrés. Cette nuit, le ciel reste encombré avec des averses faibles. Demain, vendredi 15 mai, nous aurons le matin encore des averses avec 8 degrés au lever du jour près de Miradou et 12-13 degrés à peine à midi à Cazaubon. Quelques rayons de soleil quand même près de Houyès dans les Landes. Alors demain après-midi, c'est un mélange de soleil et d'averses faibles. Les températures reprennent 1 à 2 degrés entre Condon et Auch, 16 degrés. Belle soirée sur DFM.
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